0: Bonjour, je me présente, je m'appelle Sarah Bertrand-Savard et je vais vous lire quelques extraits du début de mon recueil de poésie « Je n'aurai plus jamais peur des migrations ». Le murmure des parents résonne de plus en plus fort dans la maison. J'entends leur conversation. Offre, travail, bois, forêt, nord, déménagement. Pendant une ou deux minutes, le cœur veut me sortir de la poitrine. Profondément bouleversée, je les affronte. C'est vrai? Je m'oppose. Je perds pied. Brusquement, le temps s'arrête, la vie chavire. Les jambes sciées, je suis inconsolable. Je ne comprends pas pourquoi. Il faut partir au loin. Là-bas, pays imaginaire, cul-de-sac, au bout de la fin du monde. C'était Sarah Bertrand-Savard qui vous a lu quelques extraits du début de son recueil « Je n'aurai plus jamais peur des migrations ».
1: Bonjour, ici Bruno Lemieux. Je vous parle dans quelques instants à l'émission du recueil de Pierre Neveu, Un os dans la neige, publié en 2025 aux éditions du Norrois.

0: Il aime la poésie, ses vers, ses quatrains, ses strophes et sa sonorité.
1: Il lui arrive de prendre des pauses, mais il préfère les proses. Bonjour Bruno Lemieux.
2: Bonjour René.
1: Ça va?
2: Ça va très bien et toi?
1: Oui, ça va très bien. Tu vois, cette semaine, et je vais te citer, parler d'une œuvre majeure, et c'est de Pierre Neveu, et le titre de ce recueil de poésie dont tu vas nous parler, c'est « Un os dans la neige », et c'est aux éditions du Norrois. Bon, il y a plusieurs éléments qui ressortent de ce recueil, mais tous des éléments qui sont liés.
2: Oui, effectivement. En fait, le point central, c'est la perspective d'un homme, le locuteur qu'on va retrouver dans tous les poèmes, qui s'exprime au jeu. Et cet homme-là, d'un âge qui avance, réfléchit, il y a des parties donc dans le livre, réfléchit au départ, dans la première partie, qui s'intitule « Diminution aux pertes diverses ». Aux craintes de n'avoir pas assez de temps, par exemple, pour aller au bout de ses projets de vie. Mm-hmm. Et entre les pertes et les craintes, il y a cet espoir qui reste, même fragile, un peu comme la flamme d'une petite bougie, qui va éclairer la démarche de cet homme-là, qui réfléchit aussi au rôle du père. Mm-hmm. Une autre partie importante du recueil s'intitule « Usage du père ». Usage au pluriel. Okay. Donc, c'est quoi le bon usage, si on veut, du père? Comment être un bon père? Et cet homme-là, donc, qui a constaté ses pertes et ses craintes, réfléchit à sa propre enfance, réfléchit au père qu'il a eu, qui s'est peut-être un peu évanoui dans le souvenir, réfléchit au père qu'il est, se demandant s'il a été suffisamment un bon père. Et on va trouver vers la fin, il y a une partie d'ailleurs qui s'intitule comme ça, on va trouver un apaisement. Et donc, tout est lié dans cette réflexion d'un homme qui habite un territoire et qui fait beaucoup écho à ce que la nature lui renvoie comme espace où il évolue. On va parler des arbres, du ciel, parler aussi de la neige. Cette neige, cet hiver-là, cette froidure qui est quand même assez typique de la réalité géographique qui est la nôtre. Donc, on a une poésie très nettement ancrée dans le réel québécois. Mais l'hiver aussi, on peut le considérer avec le titre « Un os dans la neige » comme cet espace de froidure, de difficulté par moment. C'est difficile parfois de traverser l'hiver. Et parfois, on a l'impression... pendant cet hiver-là, que la vie n'est plus présente, qu'elle s'est retirée. Et on va espérer un printemps, le retour des manifestations très tangibles de la vie. Donc, c'est un peu tout ça qu'on a dans ce très beau livre de poésie de Pierre Neveu. Si on parle un peu de Pierre Neveu, c'est un écrivain important. Mm-hmm. C'est un poète qui a publié une dizaine de recueils. C'est son 10e livre de poésie, Un os dans la neige. Il a aussi été remarqué par ses essais, ses romans, mais c'est aussi le biographe de Gaston Miron. Mm. Et on retrouve aussi une sorte d'accompagnement fraternel dans l'écriture de Neveu. On retrouve des thèmes et des mots qui étaient chers à Miron. Je pense à la notion de déréliction. C'est ce sentiment d'être seul, isolé, sans recours et sans secours. C'est pas tout à fait un désespoir, mais c'est une impression d'être abandonné. Okay. Et l'homme qui est au cœur du recueil ressent cela. D'ailleurs, dans ce compagnonnage poétique, en exergue, Pierre Neveu va citer Simone Veil, mais aussi Normand de Bellefeuille, un poète québécois marquant qui nous a quittés il y a quelques années. Ouais, et ce qu'il emprunte à Bellefeuille, c'est ce vers-ci, « La douleur ne fait jamais d'erreur ». Et ça ouvre un peu la porte sur ce qui va suivre ensuite. Cet homme, ce locuteur masculin là qui va nous raconter cette prise de conscience qui est la sienne. Donc on a un poème qui sert un peu d'avant-propos qui s'intitule « Au commencement ». Je t'en lis quelques extraits. Mm-hmm. Au commencement, il y a un secret qui mange à mesure mon histoire. Je parle dans la peur de l'approcher, dans la honte d'y chercher une puissance cachée. Il y a une maison dont j'ai forcé la porte. À l'intérieur, mon cri restait sans écho. Un peu plus loin, je porte ce mystère, le malheur des familles, des pères et des mères qui s'absentent, des enfants qui cognent à la porte sans qu'on leur réponde.
1: Bon, il me semble qu'il y a tellement de choses là-dedans.
2: Il y a beaucoup de choses. Ouais. Et on voit donc là l'annonce de tous les thèmes. Ce sentiment d'abandon, ce sentiment de solitude, la notion du père. Et là, on va entrer dans la première partie qui s'intitule « Diminution ». J'ai trouvé un beau poème pour parler de cette partie-là. Ça s'intitule « Léger ». Tous les poèmes ont des titres.
1: OK.
2: Et oui, ce dont je te parle depuis le début de notre échange peut laisser penser que tout ça est lourd, sombre et triste, mais pas que.
1: Okay.
2: Regarde ici comme le poème est beau. Je n'oublie pas le poids du secret que je porte sur mon dos vers le couchant, avec mon ombre très longue derrière moi qui pointe vers un passé heureux. Je rêve soudain à un chagrin léger comme l'air, qui ne pèserait pas plus qu'un flocon tombé doucement dans la paume et qu'on aime voir fondre et disparaître. Tu vois donc, c'est une poésie qui est très, très sobre, très accessible. Il n'y a pas de mots compliqués dans
1: Non.
2: Mais la profondeur qui est là, elle est celle, pourrait-on dire, à la fois des paroles de sagesse des vieilles personnes et celle des dessins d'enfants qui sont un peu naïfs aussi. Là. Ouais. Donc, on a des mots sobres qui parlent de vérité, qui renvoient à la condition humaine, en fait. Mm. Et c'est ce ton-là, on le retrouve tout au long, même quand on aborde les notions de la douleur ou du malheur ou des souvenirs tristes ou des inquiétudes face au changement climatique ou à l'époque, qui est étrange, où on cherche à se réaliser beaucoup par la consommation des choses plutôt que par, je dirais, l'expérience d'un rapport plus simple avec notre environnement. Mm-hmm. Tu posais au départ le titre hein, « Un os dans la neige », puis on parlait de cet hiver-là. Il nous donne une clé d'interprétation au milieu du recueil, dans la partie « Les usages du père ». Il y a un poème qui s'intitule « Un os dans la neige ». Donc, on a l'homme qui est là et qui parle. « Un os dans la neige, lancé là. Je l'aperçois par la fenêtre. Je passe la nuit à vérifier s'il est toujours là ou si ce n'était pas une illusion d'optique, une tige, un bâton, une ombre projetée par la pleine lune. Et je pense, toutes les prophéties se réalisent, tous les signes me parlent du Père qui n'est pas rentré de toute l'année. Un peu plus loin, c'est un reste du Père qui s'est brisé les côtes en marchant, qui s'est cassé les jambes en grimpant vers l'espoir. Et donc, l'os dans la neige, c'est le symbole de ce qui charpente une vie humaine, hein? C'est la part cachée qu'on ne voit pas, le squelette. Donc, est-ce qu'il s'agit vraiment d'un os? Est-ce que cet os-là, c'est l'os d'un corps qui appartient au passé? Ou est-ce que c'est l'idée qu'on se fait parce qu'un simple bout de bois ou un reflet sur la neige nous fait penser qu'il y a là un os?
1: Oui.
2: Ça, on ne le sait pas. On va accepter cette chose-là. Oui, et cette idée-là du temps qui passe, des corps qui s'effritent, des rêves qui se désagrègent, mais desquels on va garder des petites parcelles souriantes et des parcelles espérantes, ben on va retrouver ça tout au long du recueil. Je t'amènerai vers la fin. Dans la section qui s'appelle « Apaisement », il y a un beau poème qui s'intitule « Transition » et on voit qu'on arrive vers une forme de sérénité retrouvée par là, puis on va retrouver aussi cette idée de la neige quand elle est prête à partir.
1: Ah.
2: Parfois, aux confins des misères de vivre, à la limite des arbres, humbles et prostrés dans leur jeûne, au bout d'une rue de banlieue trop large pour qu'on y sente les odeurs humaines, le monde me réclame à nouveau. La neige redevient eau, redevient herbe. L'eau glacée se distend par flaques où frémit un ciel neuf de bernache égarée. C'est comme si tout ce que je vois voulait être touché et me rendait mon corps seul et sans outils pour donner forme à l'avenir, à bout de paroles pour raconter mes égarements.
1: C'est tellement beau, mais ça mérite réflexion. Là.
2: Ça incite beaucoup à la réflexion. Il y a une portée philosophique à ce livre de poésie, mais qui nous amène évidemment à réfléchir à ce qu'on fait de ce temps qui nous est donné, à la façon dont on est en relation avec nos proches, avec le monde qui nous entoure, ce qu'on fait au monde, comment on en profite. Des textes qui demandent à ce qu'on prenne un temps de pause et qu'on réfléchisse. Ce que je retiens surtout, c'est que c'est une œuvre de maturité. C'est l'œuvre d'un poète qui maîtrise parfaitement les ressources de son art et qui écrit des choses qui ont une portée à la fois philosophique et symbolique, mais tout ça avec des mots simples. Et il nous donne beaucoup de prises pour comprendre de quoi il parle en faisant appel à des choses dont on a l'expérience. Les arbres, les oiseaux, la neige, le vieillissement, la perte des proches, tout ça nous appartient, nous habite.
1: Même les eaux.
2: Même les eaux qu'on ne voit pas.
1: Non, c'est ça.
2: Mais je pense aussi qu'il nous invite à réfléchir à ce que l'on traverse comme humanité à cette époque-ci de notre histoire. Il y a une partie qui s'intitule « La poupée aveugle » qui peut sembler très étrange. On va dire comment un poète majeur va-t-il consacrer une partie de son recueil à cet objet qui est la poupée. Mais la poupée, c'est un peu cette image de l'humain. La poupée, c'est l'objet fabriqué à l'image de l'homme. De l'homme, comme on disait que Dieu avait créé l'homme à son image, là, l'homme ou la femme, l'humanité. Et donc, la poupée, c'est cette représentation du corps humain, mais qui n'est pas véritable, qui n'est pas animé, qui a des yeux, mais des yeux qui ne voient pas. Donc, je te donne un petit extrait quand il nous décrit la poupée. « La poupée aveugle ne sait rien du temps qui passe, de ce qui l'attendrait si elle ouvrait des yeux qui voient. » Un peu plus loin, « Si on lui révélait les secrets du monde et cette faute d'attention, ou parce qu'on n'y croit pas, il arrive parfois au monde de ne pas exister. » Mais la poupée, c'est nous, en fait. Parce que ça nous arrive d'être emportés dans le tourbillon de nos vies et de manquer d'attention au monde. Et là, avec les ressorts de la beauté de la langue et des images poétiques, Neveu nous rappelle que, faute d'attention, il arrive parfois au monde de ne pas exister. Mais combien de fois on passe à côté de choses importantes parce qu'on n'a pas pris le temps de les voir.
1: C'est vrai.
2: Et donc, je crois que c'est ça que je conserve, si on veut, là, de ce que m'a apporté cette lecture que j'ai adorée. Ça nous amène à réfléchir à ce qui compte vraiment dans une vie humaine. Et à terme, qu'est-ce qu'on aura gardé de précieux? Puis quand on y pense avant d'en être arrivé à la fin, ben, qu'est-ce qu'on choisit de faire du reste des jours qui sont devant nous?
1: Aïe, aïe, aïe. OK. réflexion. Et Pierre Neveu, j'imagine que c'est pas le premier recueil que tu lis de lui.
2: Non, j'ai beaucoup lu des livres de Pierre Neveu. J'en ai même apporté un autre. On pourrait faire... une épilogue avec ça, un recueil qui avait été publié il y a quelques années déjà, qui s'intitule « Les verbes majeurs ». C'était en 2009, puis tu vas voir que la racine d'un os dans la neige, elle est peut-être déjà dans les verbes majeurs.
1: Ah, d'accord.
2: Il nous disait dans ce beau recueil-là, « Les verbes majeurs nous obsèdent », et il les nomme ces verbes-là, « naître »,« grandir »,« aimer »,« penser », croire, mourir. On voit que ce n'est pas d'hier que Pierre Neveu réfléchit à l'aventure et à l'expérience humaine.
1: Donc, il réfléchit et nous fait réfléchir.
2: Et il nous fait voir tout ça de si belle manière.
1: Ben voilà. Ben c'est donc ce recueil, il a pour titre « Un os dans la neige ». C'est aux éditions du Nord-Ouest. Ça a été publié en 2025. C'est de Pierre Neveu. Ben, merci beaucoup, Bruno.
2: C'est un plaisir, René.
3: Bonjour, ici Stéphane Ledien. Aujourd'hui, je vous parle du mi-roman noir, mi-documentaire « On n'est plus des gens normaux » de Justin Morin, publié à la Manufacture de Livres.
1: Petit rappel de ce qu'a déjà dit à l'émission Richard Mignot à propos du roman « La morsure du lac » de Florence Menet.
4: La tension monte à la vitesse de ses craintes. Crainte qui se transforme en peur. Avec le talent de l'autrice, le lecteur se plongera dans les méandres fragiles du cerveau de Léonard. Florence Menet réussit un roman qui accroche le lecteur dès les premières pages. L'autrice, habilement, plonge son personnage dans une spirale d'inquiétude devenant crainte, puis se transformant en angoisse. La descente aux enfers commence graduellement. L'environnement amplifie les sensations intérieures et tout s'accélère rapidement. Je m'en voudrais de ne pas rendre hommage à la qualité de la plume de Florence Menet, à la richesse de son style et à son écriture fluide. Comme écrivaine, elle nous offre un double plaisir. Lire une bonne histoire sans négliger un aspect important, la beauté d'une phrase bien écrite et l'émotion créée par une belle image, une comparaison qui vibre, une émotion partagée.
0: L'histoire ne dit pas s'il aime son café noir, mais une chose est sûre, il affectionne les romans noirs.
1: Bien le bonjour Stéphane Ledien.
3: Bonjour René, ça va?
1: Oui, et toi?
3: Ben oui, ça va bien, merci.
1: On se considère, Stéphane, toi et moi, comme des gens normaux, j'imagine?
3: À peu près, il faudrait définir ce que veut dire normal quand même.
1: Ouais, c'est vrai que ça, on peut extrapoler parce que le titre du roman dont tu vas nous parler cette semaine, c'est un premier roman d'ailleurs pour oui. Justin Morin, un auteur français, et le titre c'est « On n'est plus des gens normaux ». Et tu me disais que c'est un mélange de fiction et de réalité parce que ça a un lien avec un fait divers assez désastreux en 2017.
3: Oui, donc je vais revenir un peu sur cet événement avant d'en embrayer sur le livre parce ouais. qu'on ne peut pas évidemment faire l'impasse sur ce qui s'est passé à ce moment-là. En fait, le 14 août 2017 très précisément, un individu dont on a appris ensuite qu'il s'appelait David Patterson, il est français, eh bien un jour, ce jour-là, il est au volant de sa BMW. Et il projette sa voiture avec lui au volant contre la terrasse d'une pizzeria dans un village de Seine-et-Marne, donc en région parisienne, un village qui s'appelle Sept-Sort. Évidemment, donc, ça provoque un carnage. On parle d'une victime, une adolescente de 13 ans qui est tuée sur le coup, et qui s'appelait Angela, et puis 12 blessés graves, et qui évidemment subiront de graves dommages physiques, corporels et psychologiques. Mmh. Et puis, on parle de presque une cinquantaine de victimes reconnues, et là, aussi bien des accidentés graves, plus légers, puis des séquelles psychologiques. Donc, David Patterson a envoyé dans un geste orageur sa voiture, il l'a envoyé foncer et dans la terrasse de la pizzeria. Donc, évidemment, il a écrasé tout le monde au passage à une certaine vitesse. Ouais. Lui était au volant, il s'en est sorti indemne. Évidemment, donc de ce triste fait divers, Justin Morin s'est inspiré pour écrire On n'est plus des gens normaux. Est-ce que c'était un attentat à l'origine? En fin de compte, la justice a tranché. Il ne se serait pas agi d'un attentat, mais plutôt de l'acte d'un déséquilibré. Alors, il y avait souffrance psychologique chez cet individu qui, semble-t-il, était en, on pourrait dire, en psychose ou un syndrome. Il souffrait d'une paranoïa, semble-t-il, et donc il s'est vengé de ce dont lui semblait être victime. Il se vengeait de la société. Enfin, on connaît ce genre de scénario. Il a été reconnu responsable de ses actes et condamné. Et à partir de cela, donc, Justin Morin a décidé d'écrire un livre qui est à la fois un mélange de documentaire et une fiction. Documentaire parce que Justin Morin a été amené à couvrir finalement ce fait divers, ou plutôt le procès qui a suivi quelques mois après les faits. Et il a été à ce moment-là, en couvrant l'événement en tant que journaliste, il a été amené à approcher les victimes, toute une famille, hein, les Jakov, donc Angela Jakov, l'adolescente qui est décédée, elle était là avec ses frères, sœurs, ses parents, et eux aussi ont été grièvement blessés. Il les a rencontrés, et puis il a pu, à partir de leurs témoignages, de leur colère, de leur détresse aussi, reconstituer les faits, et reconstituer, si je puis dire, les émotions associées à ces faits. Il a rencontré aussi, il a assisté aussi au procès, donc il a pu un peu se faire une idée des événements, et puis remonter le fil. Et là, c'est pas juste le journaliste, mais l'auteur qui se met en marche pour remonter au moment où le conducteur a décidé de perpétrer ce qu'on peut appeler ce crime grave au volant de sa voiture. Le roman commence justement avec cette scène où on voit, j'ai envie de dire, voyez, j'ai dit on voit, évidemment, on est presque au volant de la voiture, ou en tout cas à côté du conducteur, on le suit de très près, et on comprend que il y a quelque chose de lourd, de dramatique qui va se passer. On le sait parce qu'on est au courant du fait divers dont on s'est inspiré, en fait, que rapporte l'auteur, mais aussi parce que la façon dont c'est écrit, la tension narrative du texte nous fait bien comprendre que quelque chose de tragique va se dérouler, on va dire dans quelques secondes, mais ces secondes s'étirent et pourraient presque passer pour des minutes ou de longs moments. Ouais. Donc ce sont des pages et des pages où il prend le temps de décrire la mécanique infernale, celle qui se joue dans l'esprit du conducteur, mais aussi cette mécanique infernale, mécanique automobile. Oui, il y a quelqu'un au volant et quelqu'un qui blactionne cette mécanique, mais donc il y a à la fois la mécanique automobile, la mécanique des faits, et puis la mécanique infernale de la psychologie perturbée et gravement perturbé de l'individu, de David Paterson, qui n'appelle jamais par son nom, en fait, il l'appelle juste P, point. Donc il y a cette distance qui est prise par l'auteur et le narrateur anonyme avec l'individu concerné. Mm-hmm. Pas juste, à mon avis, parce que l'individu ensuite s'est retrouvé sur le banc des accusés, qu'il y ait une procédure judiciaire, mais aussi pour la nécessaire, cette distance que l'on a besoin de prendre en tant que lecteur et que lui avait besoin de prendre en tant qu'auteur, ouais, pour finalement suivre de près ce personnage, parce que c'est un peu le personnage focal, en tout cas dans les premières pages, et assez vite donc on embarque dans cette voiture folle qui va évidemment foncer sur une terrasse d'une pizzeria, tout ce qu'il y a de plus banal, avec des familles attablées, des clients qui sont heureux d'être là. C'est une belle journée du mois d'août en région parisienne, et là tout va basculer dans l'horreur. La description de cette folle embardée, en fait, de savoir comment la voiture se rue sur la terrasse, c'est comme si d'ailleurs le véhicule était animé d'une vie qui lui était propre, mais en même temps on ne perd jamais de vue le conducteur, donc c'est comme si l'homme et la machine fusionnaient dans cette rage destructrice. C'est très intéressant la façon dont il le décrit, ça fait froid dans le dos. Intensité, tension, nervosité, et puis souffrance palpable, souffrance psychologique à la fois de l'individu qui commet ce crime grave, mais aussi de celles et ceux qui bientôt vont se retrouver écrasés sous les roues par la carrosserie de la BMW. Ouais. Assez vite, on s'est écrit au présent, dans un présent qui s'étire avec cette narration, un peu ce temps, l'élasticité du temps là qu'on connaît au cinéma. On imaginerait volontiers une scène au ralenti. un ralenti très travaillé, mais qui ne se veut pas esthétique et qui se veut plutôt bouleversant, entièrement centré sur l'émotion, sachant que la douleur qui s'inscrit dans la chair des personnages et aussi dans le lecteur au passage, ensuite elle ne les quittera plus jamais d'un vie parce que ça laisse des traces et des séquelles graves sur le plan physique et psychologique, et c'est bien ça que cette description, cette narration, pourrait-on dire au ralenti, traduit, je dirais, à merveille, même si le mot merveille pour décrire l'horreur qui se déroule ensuite n'est pas forcément des plus appropriés, mais en fait le style est brillant. Là on est époustouflé, littéralement on perd notre souffle parce qu'on sait très bien qu'elle a été l'issue de cet accident, mais on ne peut pas s'empêcher de se dire, est-ce que page suivante, il n'y aurait pas un moyen de contre-braquer, d'empêcher ce véhicule de faire plus de dégâts, etc. Une fois que le véhicule a évidemment tout terrassé sur son passage, a fauché des gens, les tables, etc., c'est l'horreur. Mais il y a aussi la description de la réaction de quelques personnes attablées qui ont été qui sont presque indemnes ou qui ont été très peu blessées et qui, tout de suite, solidarité oblige, se précipitent sur les victimes pour les aider, les secourir et aussi faire sortir le conducteur de son véhicule en lui disant tu nous échapperas pas, tu restes là, on va te remettre à la justice. Et là, il y a comme cette espèce de paix intérieure communiquée par la narration, par le texte, à propos du conducteur qui a pris conscience de l'acte affreux qu'il a commis et qui semble avoir trouvé un semblant de paix avec une espèce de sourire aussi un peu qui s'imprime sur son visage. On ne sait pas si c'est un sourire de folie, de cynisme ou un sourire de crispé, on n'en saura jamais plus. On a du mal toujours à entrer dans la tête du personnage, mais avec la façon dont les événements sont décrits, on comprend malgré tout sa psychologie. À partir de là, on va s'intéresser en particulier à la famille d'Angela Jakov, donc l'adolescente qui a été tuée. Et autour d'elle, évidemment, on va les fréquenter, les membres de cette famille, comme de vrais personnages de romans, des personnages dont j'ai envie de dire qu'ils sont plus grands de nature, mais qui sont des personnes réelles. Et en retraçant les événements, si on fait une recherche dans les médias à l'époque, au moment des faits, mais même après, eh bien, on pourra facilement mettre un visage sur les noms et puis se familiariser encore plus avec eux. Et donc là, c'est un chemin de croix qu'ils doivent effectuer. Pas tant pour que justice leur soit rendue, parce que évidemment les faits sont avec eux, bien sûr, mais plutôt parce que il faut qu'ils passent par la rééducation physique, les opérations multiples, d'autant qu'il y a le plus jeune de la famille qui a subi moult opérations et qui en plus a du mal à se remettre de la disparition de sa sœur. Donc il y a du drame, mais pas du mélodrame au sens où les gens pourraient l'entendre. On est vraiment dans la tragédie. Comment affronter la tragédie, comment faire face à ses douleurs, à ses blessures et à l'incompréhension et à l'impuissance qu'on ressent quant au geste qui a été commis par T, puisque c'est comme ça que le narrateur l'appelle. On n'aura jamais tout à fait le mot de la fin. On ne saura jamais vraiment on découvrira pas la clé du mystère, si je puis dire. Et d'ailleurs, je parle de mystère, je vais revenir dessus dans quelques instants, mais on va quand même s'efforcer de comprendre, au mieux d'expliquer un peu le comportement du personnage, et éventuellement le comprendre à défaut, bien sûr, de l'excuser. Donc, il n'y a pas forcément de développement d'un sentiment d'empathie, on est dans l'antipathie la plus totale pour le personnage. Et il y a peut-être cette pointe d'empathie qui pointe par moment où on se dit « Ok, je veux quand même comprendre pour quelle raison il a fait ça ». Et la démarche de l'auteur, c'est en reconstituant les faits et en nous plongeant de plein fouet dans cette action, dans l'horreur de l'accident du début et non pas juste après, c'est peut-être aussi de se dire D'accord. Est-ce qu'on ne vit pas dans un monde qui va un peu trop vite pour nous? Est-ce qu'on n'a pas embarqué dans quelle folie est-ce qu'on est embarqué? Et combien d'individus qui se sentent laissés sur le bas-côté? Est-ce que on n'a pas notre part de responsabilité, nous, dans la société? Et oui, d'accord, il faut se protéger de ces individus, mais peut-être chercher à comprendre pour peut-être prévenir. Donc il y a cette dimension-là, et c'est aussi ce qu'est censé faire le documentaire, mais c'est un documentaire à hauteur d'être humain, pour comprendre d'abord les victimes et le besoin de justice qu'ils communiquent, qu'ils ressentent et qu'ils veulent faire reconnaître, et que le lecteur évidemment le reconnaît sans aucun problème. On partage, on vit le drame avec eux et on pleure avec eux, donc c'est proprement bouleversant. J'ai parlé de mystère tout à l'heure. En fait, il faut savoir que le roman, c'est aussi la raison pour laquelle j'en parle, a été notamment finaliste pour le Grand Prix de littérature policière. Ça prouve qu'il y a cette dimension, alors, de noirceur, mais aussi cette dimension de recherche d'une justice et enquête sur les comportements d'un individu. Enquête au sens propre du terme, puisque c'est un journaliste qui écrit le livre, il a une démarche documentaire, et donc il s'agit d'investiguer, de comprendre peut-être les motivations, même les plus troubles qui soient pour du côté du conducteur, et de comprendre la mécanique judiciaire, la machine judiciaire, comment est-ce qu'elle fonctionne et comment, pourquoi ça prend tant de temps pour que justice soit rendue aux victimes, aux familles des victimes, etc. Et puis, c'est aussi d'ailleurs retrouvé finaliste pour le prix Polar et Justice. Et donc, on comprend bien cette affiliation policière, mais qui est en filigrane. On n'est pas dans un roman noir. Il y a des éléments de roman noir, mais on est aussi dans un documentaire criminel, ce que certains pourraient appeler du true crime, mais aussi dans du documentaire tout court, parce qu'il est question de portrait de famille, de portrait de société. Et puis, dans le reportage, transformé, épaissi, étoffé pour en faire un vrai bon roman, avec sa part aussi de poésie, de contemplation, de moments suspendu, que ces moments soient graves ou un petit peu plus tournés vers la lumière, le retour à une forme de sérénité, et puis la résilience, ce chemin qu'empruntent les victimes du terrible, j'allais dire accident, mais de cette terrible agression, de ce crime odieux, disons-le comme tel. Et puis, il y a l'autre partie, la deuxième partie du livre, à laquelle j'ai un peu moins accroché, je dois l'avouer, parce que c'est la dernière partie, en fait, où l'auteur se dit « je n'ai pas eu le consentement de la sœur de P, donc de l'accusé et du coupable, pour essayer d'en savoir un peu plus sur sa famille à lui ». Sur cette personne, sur la sœur, mais aussi sur sa famille, son environnement, etc. Alors, il y a des éléments qu'il extrapole quand même dans la première partie, en parlant des psychoses de l'individu, en partant peut-être d'un sentiment d'inutilité sociale ou l'impression de pas avoir suivi la voie qu'il voulait, d'avoir été rejeté par toutes et tous, peut-être aussi d'être tombé dans une certaine accoutumance par rapport à la drogue, etc. Mais quoi qu'il en soit, la majeure partie de la vie du personnage et surtout de la sœur de l'accusé, comme il n'y a pas eu accès, ou disons qu'il n'a pas pu écrire, rapporter, rendre compte un peu de cette réalité, et bien Justin Morin s'est dit, là c'est le romancier qui va prendre le relais et qui va, non pas, alors j'ai parlé d'extrapolation, mais qui va romancer, au sens transformé en fiction, un matériau qui au départ la réalité, une vraie personne, et là elle devient la sœur de fiction. Et on suit cette sœur de fiction. J'ai été un peu moins happé par cette partie-là, probablement parce que le fossé avec le réel est quand même assez appuyé, donc c'est un bel exercice de style, mais c'est là où j'étais un peu moins prêt à suivre l'auteur dans cette déambulation où on est dans l'exploration sociale et psychologique et la compréhension d'un milieu d'où venait P, quelle ascendance sa sœur pouvait avoir sur lui, dans quelle mesure, qu'est-ce qu'elle ressent à l'égard du drame, parce que quand on est le frère, la sœur ou le parent d'un individu qui a commis un crime atroce ou un crime de masse, c'est sûr que ça doit être très difficile à vivre et comment on est perçu par les autres aussi. Donc, c'est ça qu'il raconte dans la dernière partie, qui m'a un peu moins passionné, mais qui, par contre, est bien empreinte de style, d'un vrai savoir-faire en matière de fiction. Justin Morin sait raconter des histoires, il sait très bien retranscrire le réel, il sait rendre compte à la seconde, au centième de seconde près, chaque détail d'une histoire, d'une tragédie épouvantable. Et il est aussi capable de capter ces moments plus ou moins de douceur, de résilience, et d'en faire une histoire qui se tient de bout en bout, où on sait très bien quelle est la part de fiction, quelle est la part de réalité. Il ne cherche pas à brouiller les frontières, il cherche juste à marier les genres et à nous rappeler que finalement, le journaliste est aussi celui qui raconte une histoire parce qu'il remet les faits dans l'ordre pour pouvoir mieux les comprendre ou mieux les appréhender, à défaut de les comprendre et de les expliquer, alors que le romancier est celui qui peut se permettre quelques retours en arrière, quelques écarts aussi psychologiques ou de moments de poésie, de réflexion, pour essayer de redonner du sens à un réel qui, lui, n'en a plus beaucoup, parce que vous conviendrez comme moi, et là, c'est quelque chose que l'on peut se dire quand on fréquente, comme moi, beaucoup de personnages de romans noirs et des intrigues tortueuses, mais quand, en plus, on sait que c'est très, très proche du réel, on se dit que ce monde, on a de plus en plus de mal à le comprendre et a de plus en plus de mal à saisir un peu la violence qui l'habite et qui habite ces individus. On n'est plus des gens normaux de Justin Morin, c'est tout ça que ça raconte et que ça essaye de remettre en perspective avec style, avec brio par moment, et puis qui nous pousse à réfléchir sur la reconstitution d'un individu et des faits par l'écriture, les mots, qu'ils soient durs ou qu'ils soient plus lumineux. Et ben, je parle des mots eux-mêmes.
1: Oui, bien sûr. Merci beaucoup, Stéphane.
3: Merci, René.

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1: Eh bien voilà, nous vous avons présenté une autre édition de votre rendez-vous littéraire, le Cochocho. Je profite de cet instant pour remercier mes collaborateurs et collaboratrices de cette semaine qui étaient Venise Landry, Sophie Dorval, Christine Hébert, Bruno Lemieux et Stéphane Ledien. C'est donc un rendez-vous la semaine prochaine. D'ici là, la plus belle des semaines et surtout, de belles lectures!

Cotson, encore une fois cette semaine, comme à chaque semaine, c'est le meilleur de la musique latine sur toutes les radios communautaires du Québec. On commence doucement, sensuellement, avec la chanson « Ensemble » de Dominique Hudson. Aola! Vous allez peut-être remarquer, dans les harmonies vocales, la voix de Sarah Dufour. Et

C'est de hit en hit. Après Suavemente d'Elvis Crespo, voici Enrique Iglesias, Sean Paul de Semer Bueno, Gente de Zona et la magnifique chanson Bailando.

latine en l'occurrence. Et voici Maluma, mon préféré, qui fait des duos avec tout le monde. Voici avec Maître Gims. Maître Gims ou Maître Gims, c'est selon. Il y aura

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1: 6h40 sur les ondes de Flow 96.5. Bienvenue dans le crème à sucre. J'espère que vous allez bien. J'espère que vous passez une belle semaine jusqu'à date. Déjà jeudi, déjà vendredi demain. On lâche pas, on est quasiment rendu. voilà. Donc, à 6h40, un petit point météo avant de vous jeter les éphémérides d'en face. 12 degrés, c'est ce qui... c'est la température présentement dans Rimouski-Lamitis. On prévoit 21 degrés aujourd'hui avec 60% de possibilité d'averse. Ce soir et cette nuit, 12 avec 60% de possibilité d'averse toujours. Donc, voilà, ben pour les éphémérides du jour, on commence en 1921 avec la presse qui installe sa première boîte distributrice à Outremont. Le quotidien coûte 3 sous à l'époque. Par la suite, en 1926, naissance du dictateur cubain Fidel Castro. Donc, voilà, il a été l'un des principaux meneurs de la révolution cubaine. Il a été premier ministre de l'île de février 59 à décembre 76, puis président du Conseil d'État de Cuba, soit le chef d'État, depuis la création de cette fonction jusqu'à sa démission pour des raisons de santé en février 2008. Le 24 février 2008, l'Assemblée nationale cubaine a élu son frère Raúl Castro afin de lui succéder. Fidel a occupé la fonction de premier secrétaire du Parti communiste de Cuba de la création de celle-ci en 1965 jusqu'au 19 avril 2011, date à laquelle Raúl Castro lui a également succédé à ce poste. Donc, voilà pour Fidel Castro et ses fonctions. Il est décédé le 25 novembre 2016. Sinon, on se transporte en 1942. En 1942, la sortie du film de Walt Disney, Bambi. Le cinquième long métrage de Walt Disney est présenté à New York. Bambi raconte l'histoire d'un faon avec ses amis, le pitois Fleur et le lapin Pampan, qui deviendra prince de la forêt. Le travail sur ce dessin animé a commencé en 1937 par une adaptation du livre de Félix Salten. Mais la Seconde Guerre mondiale et la réduction des effectifs des studios ont ralenti la sortie du film. En 1961 maintenant, le mur de la honte... au petit matin du 13 août 1961, une désagréable surprise attend les Berlinois à leur réveil pour arrêter la fuite de ces citoyens du secteur oriental vers les secteurs occidentaux de Berlin. Le régime communiste ferme la porte de Brandebourg. Une armée de maçons commence l'érection du mur qui tiendra jusqu'en novembre 89. En 1995... décès de Mickey Mantle à 63 ans, figure mythique du baseball majeur. Il était né en 1931 et élu au Temple de renommée du baseball en 1974. Je vous rappelle, Mickey Mantle était un frappeur ambidextre redoutable et voltigeur qui a porté les couleurs des Yankees de New York. C'est un peu plus de son décès, oui, survient un peu plus de 2 mois après avoir subi une greffe du foie. Célèbre numéro 7 des Yankees, était reconnu en tant que digne successeur de Joe DiMaggio et Babe Ruth, deux autres légendes du baseball. Il a pris sa retraite à l'âge de 37 ans au terme de la saison 1968. Il a claqué 536 longues balles en saison régulière derrière Ruth et Willie Mays à l'époque de sa retraite. Ses 18 circuits en série mondiale constituent toujours un record. Il a aidé les Yankees à remporter 12 championnats de la Ligue américaine et 7 séries mondiales. Celui qui joue aussi bien qu'il savait feinter avait déclaré lors d'une de ses dernières sorties publiques: « Jouez comme moi, mais ne vivez pas comme je l'ai fait ». 6h45, on s'en va donc en pause commerciale. Il y aura de la musique par la suite et les nouvelles d'Alphonse.
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0: Bonjour à toutes et à tous, bienvenue à votre bulletin de nouvelles régionales sur Flow 96.5. Ici Alphonse Legault au micro pour vous informer. Ce 12 août, partout au Québec, la journée a été marquée par la 13e édition de l'événement « Le 12 août, j'achète un livre québécois ». Journée au cours de laquelle plusieurs librairies offrent une sélection diversifiée d'ouvrages d'auteurs québécois susceptibles d'alimenter les goûts des citoyens. Des ouvrages comme des romans, des essais, de poésie, de contes, de légendes, de palabres ou encore de livres jeunesse. Pour marquer cette journée, plusieurs auteurs ont procédé à des cérémonies dédicaces d'ouvrages d'Henri Mosky-Négette à la librairie boutique Venise notamment. Il s'agit des auteurs comme François Béroubé, enseignant et auteur jeunesse très populaire, de Christiane Beaulieu, d'Isabelle Rancœur, de Stéphanie Michaud et enfin de Nadine Deschenaux et Pierre Labrie, deux auteurs prolifiques de la littérature jeunesse et de la poésie. Et parlant de livres, la ville de Rimouski vient d'annoncer une grande vente de livres d'occasion. Elle aura lieu du 10 au 13 septembre prochain à la bibliothèque Lisette Morin. Selon le communiqué diffusé par la ville, des milliers de livres retirés des collections des bibliothèques seront offerts en échange d'une contribution volontaire. Romans, documentaires, albums jeunesse, il y en aura pour tous les goûts, annonce la ville, et tous les dons recueillis seront versés à l'organisme, en tout cas au profit du centre d'hébergement d'urgence, le 95. La ville de Rimouski appelle la population à faire donc don de ses livres pour la cause du 15 août au 9 septembre précédemment. Les livres usagés en bon état dont les citoyens voudraient se départir pourront donc être déposés au comptoir de la bibliothèque Lisette Morin. Ces livres, précise la ville de Rimouski, seront ajoutés aux livres déjà retirés des bibliothèques pour que l'offre documentaire soit encore plus intéressante. Rappelons que l'activité est gratuite et qu'il est suggéré d'apporter un sac réutilisable afin de transporter les achats le moment venu. Le complexe sportif des Jardins sera fermé à compter du 15 août prochain et ce jusqu'au 4 septembre 2026 inclusivement. L'annonce est faite par la ville de Rimouski dans un communiqué. Elle précise que c'est une fermeture nécessaire pour le déroulement de la période d'entretien annuel. En conséquence, les bains libres reprendront à compter du samedi 5 septembre prochain avec l'horaire d'automne. D'ici à la reprise des activités, les piscines extérieures de Saint-Robert-Nazareth seront, elles, ouvertes jusqu'au 16 août. Du côté des installations Saint-Germain, la pataugeoire sera ouverte jusqu'au 23 août et le grand bassin demeure accessible jusqu'au vendredi 4 septembre. Ces dernières semaines, la ville de Montjoly a fait paraître 3 offres d'emploi sur ses réseaux sociaux. Va-t-elle pouvoir combler ses postes alors que dans plusieurs municipalités, il faut composer avec la pénurie de main-d'œuvre? Hubert Hiberge s'est penché là-dessus.
1: Est-il devenu plus difficile de recruter des employés pour les municipalités? Au cours des dernières semaines, la ville de Montjoly a publié plusieurs offres d'emploi. La directrice des ressources humaines, Mme Hélène Guilbeault, énonce la liste des principaux postes

0: vendre davantage notre organisation, notre milieu de vie, notre milieu d'emploi pour faire en sorte que ce soit conciliant pour eux, que ça réponde à leurs besoins également. Donc, il faut avoir vraiment cette ouverture-là et même, je dirais, cette introspection-là pour faire en sorte d'être vendeur d'une certaine façon là pour les employés qui viennent nous rencontrer.
1: Du côté de Saint-Gabriel de Rimouski, le maire Étienne Lévesque se compte chanceux de ne pas avoir rencontré de difficultés majeures à combler les postes clés depuis les dernières années.
2: On a deux postes ouverts à pourvoir, notre responsable aux travaux publics, puis on est à la recherche de déneigeurs pour notre route numérotée. On a la chance de ne pas avoir eu de difficultés à notre dernière recherche en direction générale. On a reçu 25 CV, dont 8 potentiels. Le municipal, c'est un milieu qui est très, très difficile. Là, ça, je peux dire ça. Là. Différents ministères à qui on rend des comptes, différents citoyens qui rendent des comptes, différents conseillers à qui on rend des comptes, différents employés qu'on dirige, mais c'est difficile de travailler au municipal. On a plusieurs chefs.
1: Selon Hélène Guilbeault, malgré les défis que représentent plusieurs postes municipaux, il y a des avantages intéressants à œuvrer dans ce milieu.
0: Ce qui est particulièrement impressionnant, c'est pouvoir dire qu'on a de l'impact sur la qualité de vie des gens. On pense aux activités de loisirs, on pense aux installations sportives, culturelles, communautaires qui sont en place.
1: C'était Hubert Théberge du programme IGL pour Flow FM.
3: Et puis, avec le risque grandissant que représentent de plus en plus les feux de forêt et de végétation pour les communautés situées à proximité des milieux boisés, la SOPFEU annonce qu'elle va déployer dans les jours à venir une campagne de sensibilisation afin d'aider la population à rendre les habitations moins vulnérables lorsque surviennent ces incendies de forêt. Réalisée avec la participation financière du gouvernement du Québec, cette campagne sera déployée sur plusieurs plateformes numériques d'ici le début de l'automne avec des capsules vidéo mettant en vedette Carole, un personnage incarné par l'humoriste Sylvie Tourigny. Cette dernière utilisera, selon un communiqué, son humour pour rappeler qu'il est toujours préférable d'agir avant qu'un incendie ne survienne. Une publicité radiophonique, de même qu'une série de vignettes et de publications diffusées sur le web et les médias sociaux viendront compléter cette initiative afin de joindre le plus grand nombre de gens possible, indique le même communiqué. De même, durant cette campagne, la SOPFEU précise que les propriétaires auront l'occasion de s'informer des gestes à poser pour mieux protéger leur résidence et leur chalet contre les flammes, les tisons et les étincelles transportées par le vent lors d'un incendie de forêt. Voilà qui met fin à ce bulletin de nouvelles. Merci de l'avoir suivi. 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
4: Bonjour, ici Greta Juris. Québec et Terre-Neuve et Labrador ont finalement conclu une entente dans le dossier du chantier hydroélectrique de Churchill Falls. Selon nos sources, une annonce officielle aurait lieu au début de la semaine prochaine. Les deux provinces avaient signé un premier accord en 2024, mais le pacte avait été remis en question plus tard par le nouveau gouvernement progressiste conservateur de Tony Wakeham. Selon le premier ministre terre-neuvien, les négociations avec Québec à ce chapitre ont permis toutefois de réaliser beaucoup de progrès au cours des derniers jours. Le Canada et les États-Unis semblent toujours loin d'une entente à une semaine de la date fixée par l'administration Trump pour l'entrée en vigueur de nouveaux droits de douane. Selon des informations de CBC, Ottawa est insatisfait de la dernière offre américaine qui proposait une baisse des tarifs, mais à un niveau jugé insuffisant par les négociateurs canadiens. Pour sa part, le Québec a déjà indiqué au gouvernement fédéral qu'il s'opposerait à toute modification au système de gestion de l'offre. Le premier ministre de la Colombie-Britannique promet un soutien durable aux communautés touchées par les feux de forêt qui continuent de menacer certaines communautés. Il compte aussi lancer un examen des interventions d'urgence. David Eby s'est rendu hier dans la vallée de l'Okanagan pour y rencontrer entre autres les personnes qui ont dû être évacuées en raison de l'important brasier de Bald Range. Et en terminant, en Europe, de nombreuses personnes ont eu la chance d'observer une éclipse solaire totale hier. Le nord de l'Espagne a été plongé dans l'obscurité pendant quelques secondes. Au Canada, c'est plutôt une éclipse partielle qui a pu être observée. Et voilà, c'était les informations de Radio-Canada. Excellente journée.

0: Présentement, c'est 15 degrés avec 21 maximum aujourd'hui. 60% de possibilité d'averse ce soir et cette nuit. 12 degrés avec 60% de possibilité d'averse toujours. Vendredi, il fera 23 avec un ciel généralement ensoleillé. Et pour la nuit, 13 avec un ciel dégagé. Pour samedi, 23 degrés et du soleil. Et pour la nuit, 14 et un ciel dégagé. Dimanche, 22 avec des nuages. Et pour la nuit, 15 degrés avec un ciel nuageux. Toujours de la pluie pour lundi avec 18. Pour la nuit, même chose avec 13. Pour mardi, 22 degrés avec une alternance soleil et nuages. Il est 7h10.
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1: Il est 7h18 sur les ondes de Flow 96.5. Bienvenue dans deux crèmes sucre. J'espère que vous allez bien. J'espère que vous passez une belle semaine jusqu'à date. Déjà jeudi, on commence. Commence à voir la fin de semaine arriver tranquillement, pas vite. Moi, je suis avec vous jusqu'aux environs de 9h. Dans cette heure-ci, donc, il y aura Sport Express dans quelques instants. Une chronique de sport par la suite. On fera un petit spécial pour l'ouverture du camp d'entraînement de l'Océanique. Parce que oui, ça se passe aujourd'hui, ça. L'ouverture du camp d'entraînement de l'Océanique. 32e camp d'entraînement de l'histoire de l'équipe. Par la suite, on jasera d'actualité. On va faire des petits éphémérides en toute fin d'heure. Donc, il est 7h19. Je vous envoie en pause commerciale. En musique, au retour, Sport Express.
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7h24 sur les ondes de Flow 96.5, donc dans Sport Express, ouverture du 32e camp de l'histoire de l'Océanique qui débute aujourd'hui. Au menu, pratique ce matin, donc les espoirs, les jeunes joueurs sont et les joueurs invités et tout sont séparés en trois équipes. Et ces trois équipes pratiqueront chacune ce matin et ce soir des matchs donc entre ces équipes-là. Donc voilà pour l'ouverture du camp d'entraînement de l'Océanique. Également, petite mise à jour, le gardien Noah Preston Moore, blessé, doit être remplacé par Alex Kim qui prendra sa place donc. Et Johan Wag, en fait Calvin Carver, un attaquant, est lui aussi blessé. Les deux ne pourront pas participer au camp d'entraînement. Le défenseur Johan Wag et le gardien Alex Kim viendront en renfort. Par la suite, à l'Omnium Banque Nationale, nous connaissons qui seront des finales tant chez les hommes que chez les femmes. Le champion en titre Ben Shelton affrontera Brandon Nakashima, qui a freiné le jeune prodige Raphaël Rodard. Nous aurons donc droit à une finale 100% américaine à l'Omnium Banque Nationale de Montréal. C'est arrivé 6 fois dans l'histoire de l'Omnium canadien qu'une finale toute américaine s'avérait. C'est la première fois depuis 1995 que ça arrive toutefois. En 1995, André Agassi avait eu le meilleur sur Pete Sampras. Chez les dames, l'ex-première joueuse mondiale Iga Swiatek affrontera Elena Rybakina en grande finale. Rybakina a battu Coco Gauff et Swiatek, oui, de son côté, elle a battu son nom méchant. Bref, est-ce que je peux l'avoir ici? Non, ça ne me dit rien. Je sais que c'est la 9e tête de série, là, mais bref, c'est Elena Svitolina, voilà. C'est elle qui s'est fait battre par Iga Swiatek, ex-première joueuse mondiale, dois-je le rappeler. Sinon, ben la finale chez les hommes sera disputée à 20h, heure de l'Est, sur le court central du stade IGA. Et à Toronto, chez les dames, ça se passe à 18h, heure de l'Est, dans la ville reine. C'est maintenant officiel, le CF Montréal a annoncé l'arrivée d'Alexis Sanchez avec l'équipe. C'était une rumeur qui avait été lancée par Maxime Trouman du site Dans les coulisses qui lui avait confirmé la venue de Alexis Sanchez. Le club a maintenant fait ça officiel. Il se joint au CF Montréal.

Il est 7h30 sur les ondes de Flow 96.5. Dans les sports, c'est le début du camp d'entraînement de l'Océanique. Nouvelle de... dans la minute, pas vraiment. Là, de nouvelle... minuit moins une, je vous dirais. Minuit moins une, dans le sens où Noah Preston-Moore, le gardien de l'Océanique, est blessé, ne participera pas au camp d'entraînement. Il est remplacé par l'autre gardien, Alex Kim. Sinon, un autre joueur est blessé. Il s'agit de Calvin Carver, l'attaquant. Il est remplacé par le défenseur Johan Ragg. Tous deux joueurs invités au camp de l'Océanique. Donc, pour l'horaire de ce camp d'entraînement, des entraînements ouverts au public au complexe sportif Desjardins ce matin. Des matchs également ouverts au public ce soir, toujours au complexe sportif Desjardins. Ça va être ça pour aujourd'hui et pour demain. Mais quoique demain, il n'y a pas vraiment de pratique. Ce sont des matchs, ce sont tout le temps des matchs. Et le matin et le soir. Cela dit, après demain, donc après la journée de demain, il y aura très fort probablement des coupures. Puisque à partir de samedi, il y a seulement deux équipes à la place de trois, donc on devrait couper une quinzaine, une vingtaine de joueurs peut-être pour se rendre à 50 à peu près. Voilà, après ça, c'est pratique 1, pratique 2, tout ça. Peut-être après ça, les autres coupeurs pourraient venir le 20 août prochain par la suite, là, après les deux entraînements, ou le 21 août après le match contre Chicoutimi pour faire place à l'équipe complète probablement ou presque là, le 22 août au Colisée financière Sun Life face aux Remparts de Québec. Voilà, c'est un peu comment ça va se dérouler pour le camp d'entraînement de l'Océanique. Ils ont également d'autres matchs préparatoires au mois de septembre pour mener au début de la saison le 18 septembre prochain. 2 septembre également, ça marque la fin de la période des transactions. Je vous rappelle que le gardien Dayton Kitchener sera transigé aux Huskies de Rouyn-Noranda si jamais il se taille un poste avec la Meute. Sinon, je crois pas que Kitchener reportera les couleurs de l'Océanique. Il n'a pas l'air d'un gars très satisfait de sa situation avec les Knicks l'an passé également. Donc sinon pour le camp d'entraînement de l'Océanique, j'ai bien hâte de voir ce que le jeune Jesse Bernardinelli a dans le ventre, jeune gardien de but de 16 ans. Donc, ça me surprendrait qu'il fasse l'équipe, évidemment. Mais on sait jamais. Xavier Gervais aussi, hâte de voir ce qu'il y a dans le ventre. Pas des statistiques très reluisantes dans la Ligue de hockey M18 AAA. Toutefois, j'ai hâte de voir ce qu'il y a dans le ventre. Un plus petit gardien. Mais quand même, on l'a vu ici à Rimouski avec William Lasalle pendant quelques années. Là. Pas parce que un gardien est plus petit qu'il ne peut pas être excellent. Si j'avais un petit 2 à mettre, par exemple, sur quelqu'un qui se taille un poste qui ne serait pas supposé, mais qui ne serait pas attendu à tailler un poste avec l'Océanique, j'hésiterais entre Xavier Gervais et Jesse Bernardinelli. Je pense qu'on veut vraiment pour le futur de l'équipe, vraiment avoir le gardien d'avenir de l'équipe dans la formation dès cette année, parce que visiblement ça ne sera pas Noah Preston-Moore. Les blessures, il est encore accaparé d'une blessure. Ça commence à être plate pour lui, cette affaire-là. Noah Preston-Moore, toujours blessé, tout le temps. Sinon, du côté des attaquants, je mettrai un petit 2 sur Carter Felt. Si jamais vous ne l'avez pas vu jouer, c'est votre chance au début du camp d'entraînement, en fait. Donc voilà. Et chez les défenseurs, selon moi, Alexis Blanchette repêché le 30e au dernier repêchage. Selon moi, il va faire un petit peu comme Justin Beaulieu avait fait l'an passé. Il va créer une surprise et se tailler un poste avec l'organisation. On se rappelle l'an passé, pour moi, en fait, Justin Beaulieu a été le meilleur défenseur de l'Océanique l'an passé sur toute l'étendue de la saison.
Je pense qu'Alexis Blanchette peut se tailler un poste avec l'équipe. Beaucoup de jeunes défenseurs également peuvent aspirer à avoir un poste avec l'Océanique. Également l'Américain Finn Howard, bien hâte de le voir. Et évidemment, les noms habituels, là, Kaden Pellegrino. Bien hâte de voir aussi Maximilian Marèche, le grand tchèque de 6 pieds 6 à 17 ans. Très hâte de voir ce qu'il y a dans le ventre lui aussi. 7h36, on s'en va en musique et au retour, on jase actualité.

À 7h38, donc, pour le segment des actualités, je vous parle de deux permis suspendus en moins d'une heure au Bas-Saint-Laurent. Voilà. Ce sont deux nouveaux automobilistes qui ont perdu leur permis après avoir été interceptés pour de grands excès de vitesse à une heure d'intervalle mardi sur la route 289 à Saint-Alexandre de Kamouraska. Le premier a été capté vers 17h30 au kilomètre 76 alors qu'il circulait, attaché à votre ceinture, à 161 km à l'heure dans une zone où la limite est fixée à 90 km à l'heure. Le conducteur a 56 ans, un résident de Pointe-Gamou, qui a reçu une amende de 1 468 $ et 14 points d'inaptitude. Son permis de conduire a également été suspendu pour 7 jours. Par la suite, vers 18h30, la Sûreté du Québec a intercepté un autre automobiliste au kilomètre 75, donc un kilomètre plus tôt de la même route. Celui-ci roulait à 140 km/h dans la même zone. Un autre conducteur de 58 ans, originaire de Saint-Antonin, lui, a reçu un constat d'infraction de 872 $ accompagné de 10 points d'inaptitude. Son permis lui a aussi été retiré pour 7 jours. Voilà, avez-vous observé l'éclipse solaire hier? Ça a donné un beau phénomène, ça a donné un beau spectacle, donc un beau croissant pour l'éclipse. Donc c'est ce qu'on voit là ce matin, alors que la lune est venue obstruer le soleil, dois-je vous le rappeler. 31% d'obscurité était sur Rimouski. Donc voilà, 7h40, on s'en va tout de suite à la météo. On s'en va pause commerciale par la suite et au retour, on jase éphéméride. Dans Rimouski-Métis, présentement, il fait 15 degrés avec 21 maximum aujourd'hui, 60% de possibilité d'averse. Ce serait cette nuit 12 degrés avec 60% de possibilité d'averse. Pour vendredi 23, ce sera généralement ensoleillé. Pour la nuit 13, un ciel dégagé. Pour samedi 23, et du soleil. Et pour la nuit 14 degrés, ainsi qu'un ciel dégagé. Dimanche, il fera 22 avec des nuages. Et pour la nuit 15 degrés, ce sera également nuageux. Pour lundi 18 avec la pluie. Et pour la nuit 13 degrés avec des averses. Mardi 22 et une alternance soleil-nuage. Il est 7h41.

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0: 7h46 sur les ondes de Flow 96.5. Donc, petits éphémérides pour vous. On commence en 1921, le 13 août 1921. La presse installe sa première boîte de distribution pour son journal. Ça se passe à Outremont, à Montréal. Le quotidien coûte 3 sous à l'époque. Sinon, en 1926, qu'est-ce qu'il s'est passé en 1926? C'est que, ben, pourquoi je vous en parle, c'est que c'est la naissance de Fidel Castro, ex-dictateur cubain, oui, décédé en 2016, mais dirigeant politique, un des meneurs de la révolution cubaine à l'époque. Il a été premier ministre cubain de 59 à 76, puis président du Conseil d'État de Cuba, ce qui faisait de lui le chef de l'État, de la création de cette fonction, jusqu'à temps qu'il démissionne le 24 février 2008 en raison de problèmes de santé. Donc, il décédera 8 ans plus tard, le 25 novembre 2016. Par la suite, en 1942, la sortie du film Bambi, le 5e long-métrage de la compagnie Walt Disney présenté à New York. Bambi, c'est l'histoire d'un faon avec ses amis qui deviendra prince de la forêt. Le travail sur ce dessin animé a commencé en 1937 et part d'une adaptation du livre de Félix Salten. Mais la Seconde Guerre mondiale et la réduction des effectifs en studio ont ralenti donc sa sortie. Par la suite, on se transporte en 1961. Et en 1961, c'est le mur de la honte, alors qu'au petit matin, à leur réveil, les Berlinois ont une désagréable surprise. Le 13 août 61, afin d'arrêter la fuite de ces citoyens du secteur oriental vers les secteurs occidentaux de Berlin, le régime communiste allemand ferme la porte de Brandebourg. Une armée de maçons commence l'érection du mur de Berlin qui tiendra jusqu'en novembre 89. Et par la suite, en 1995, c'est la retraite pour l'une des plus grandes légendes du baseball. Mais en 1995, la retraite pour Mickey Mantle. Le décès, oui, de Mickey Mantle à l'âge de 63 ans. Il est né en 1931, considéré comme le digne successeur de Joe DiMaggio et Babe Ruth, deux autres légendes tout comme lui. Il a pris sa retraite à l'âge de 37 ans au terme de la saison 1968. Il a claqué 536 longues balles en saison régulière derrière Ruth et Willie Mays à l'époque. Ses 18 circuits en série mondiale, oui, constituent toujours un record. Donc voilà, il est 7h49.
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0: Bonjour à toutes et à tous, bienvenue à votre bulletin de nouvelles régionales sur Flo 96.5. Ici Alphonse Legault au micro pour vous informer. Ce 12 août, partout au Québec, la journée a été marquée par la 13e édition de l'événement « Le 12 août, j'achète un livre québécois ». Journée au cours de laquelle plusieurs librairies offrent une sélection diversifiée d'ouvrages d'auteurs québécois susceptibles d'alimenter les goûts des citoyens. Des ouvrages comme des romans, des essais, de poésie, de contes, de légendes, de palabres ou encore de livres jeunesse. Pour marquer cette journée, plusieurs auteurs ont procédé à des cérémonies dédicaces d'ouvrages d'Henri Mosky-Négette à la librairie boutique Venise notamment. Il s'agit des auteurs comme François Béroubé, enseignant et auteur jeunesse très populaire, de Christiane Beaulieu, d'Isabelle Rancœur, de Stéphanie Michaud et enfin de Nadine Deschenaux et Pierre Labrie, deux auteurs prolifiques de la littérature jeunesse et de la poésie. Et parlant de livres, la ville de Rimouski vient d'annoncer une grande vente de livres d'occasion. Elle aura lieu du 10 au 13 septembre prochain à la bibliothèque Lisette Morin. Selon le communiqué diffusé par la ville, des milliers de livres retirés des collections des bibliothèques seront offerts en échange d'une contribution volontaire. Romans, documentaires, albums jeunesse, il y en aura pour tous les goûts, annonce la ville, et tous les dons recueillis seront versés à l'organisme, en tout cas au profit du centre d'hébergement d'urgence, le 95. La ville de Rimouski appelle la population à faire donc don de ses livres pour la cause du 15 août au 9 septembre précédemment. Les livres usagés en bon état dont les citoyens voudraient se départir pourront donc être déposés au comptoir de la bibliothèque Lisette Morin. Ces livres, précise la ville de Rimouski, seront ajoutés aux livres déjà retirés des bibliothèques pour que l'offre documentaire soit encore plus intéressante. Rappelons que l'activité est gratuite et qu'il est suggéré d'apporter un sac réutilisable afin de transporter les achats le moment venu. Le complexe sportif des Jardins sera fermé à compter du 15 août prochain et ce jusqu'au 4 septembre 2026 inclusivement. L'annonce est faite par la ville du Rimouski dans un communiqué. Elle précise que c'est une fermeture nécessaire pour le déroulement de la période d'entretien annuel. En conséquence, les bains libres reprendront à compter du samedi 5 septembre prochain avec l'horaire d'automne. D'ici à la reprise des activités, les piscines extérieures de Saint-Robert-Nazareth seront, elles, ouvertes jusqu'au 16 août. Du côté des installations Saint-Germain, la pataugeoire sera ouverte jusqu'au 23 août et le grand bassin demeure accessible jusqu'au vendredi 4 septembre. Ces dernières semaines, la ville de Montjoly a fait paraître 3 offres d'emploi sur ses réseaux sociaux. Va-t-elle pouvoir combler ses postes alors que dans plusieurs municipalités, il faut composer avec la pénurie de main-d'œuvre? Hubert Hiberge s'est penché là-dessus.
1: Est-il devenu plus difficile de recruter des employés pour les municipalités? Au cours des dernières semaines, la ville de Montjoly a publié plusieurs offres d'emploi. La directrice des ressources humaines, Mme Hélène Guilbeault, énonce la liste des principaux postes à pourvoir.
2: Présentement, nous sommes en recrutement pour le poste de brigadier scolaire, pompier à temps partiel, pompier volontaire et aussi le poste d'adjointe administrative au sein du service des loisirs.
1: Sans dire qu'il est devenu plus difficile de combler les postes municipaux, Mme Guilbeault explique un élément qui a changé le contexte du recrutement depuis la pandémie.
2: C'est la relation face à l'emploi qui est vraiment différente. On rencontre des gens dans le cadre des processus de recrutement qui vont autant passer l'employeur en entrevue que nous, on peut passer l'employé en entrevue. Donc, ça fait en sorte qu'on doit nous vendre davantage notre organisation, notre milieu de vie, notre milieu d'emploi pour faire en sorte que ce soit conciliant pour eux, que ça réponde à leurs besoins également. Donc, il faut avoir vraiment cette ouverture-là et même, je dirais, cette introspection-là pour faire en sorte

0: Différents employés qu'on dirige, mais c'est difficile de travailler au municipal. On a plusieurs chefs.
1: Selon Hélène Guilbeault, malgré les défis que représentent plusieurs postes municipaux, il y a des avantages intéressants à œuvrer dans ce milieu.
2: Ce qui est particulièrement impressionnant, c'est de pouvoir dire qu'on a de l'impact sur la qualité de vie des gens. On pense aux activités de loisirs, on pense aux installations sportives, culturelles, communautaires qui sont en place.
1: C'était Hubert Héberge du programme IGL pour Flow FM.
3: Et puis, avec le risque grandissant que représentent de plus en plus les feux de forêt et de végétation pour les communautés situées à proximité des milieux boisés, la SOPFEU annonce qu'elle va déployer dans les jours à venir une campagne de sensibilisation afin d'aider la population à rendre les habitations moins vulnérables lorsque surviennent ces incendies de forêt. Réalisée avec la participation financière du gouvernement du Québec, cette campagne sera déployée sur plusieurs plateformes numériques d'ici le début de l'automne avec des capsules vidéo mettant en vedette Carole, un personnage incarné par l'humoriste Sylvie Tourigny. Cette dernière utilisera, selon un communiqué, son humour pour rappeler qu'il est toujours préférable d'agir avant qu'un incendie ne survienne. Une publicité radiophonique, de même qu'une série de vignettes et de publications diffusées sur le web et les médias sociaux, viendront compléter cette initiative afin de joindre le plus grand nombre de gens possible, indique le même communiqué. De même, durant cette campagne, la SOPFEU précise que les propriétaires auront l'occasion de s'informer des gestes à poser pour mieux protéger leur résidence et leur chalet contre les flammes, les tisons et les étincelles transportées par le vent lors d'un incendie de forêt. Voilà qui met fin à ce bulletin de nouvelles. Merci de l'avoir suivi. 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
4: Bonjour, ici Greta Juris. Québec et Terre-Neuve et Labrador ont finalement conclu une entente dans le dossier du chantier hydroélectrique de Churchill Falls. Selon nos sources, une annonce officielle aurait lieu au début de la semaine prochaine. Les deux provinces avaient signé un premier accord en 2024, mais le pacte avait été remis en question plus tard par le nouveau gouvernement progressiste conservateur de Tony Wakeham. Selon le premier ministre terre-neuvien, les négociations avec Québec à ce chapitre ont permis toutefois de réaliser beaucoup de progrès au cours des derniers jours. Le Canada et les États-Unis semblent toujours loin d'une entente à une semaine de la date fixée par l'administration Trump pour l'entrée en vigueur d'un nouveau droit de douane. Selon des informations de CBC, Ottawa est insatisfait de la dernière offre américaine qui proposait une baisse des tarifs, mais à un niveau jugé insuffisant par les négociateurs canadiens. Pour sa part, le Québec a déjà indiqué au gouvernement fédéral qu'il s'opposerait à toute modification au système de gestion de l'offre. Le premier ministre de la Colombie-Britannique promet un soutien durable aux communautés touchées par les feux de forêt qui continuent de menacer certaines communautés. Il compte aussi lancer un examen des interventions d'urgence. David Eby s'est rendu hier dans la vallée de l'Okanagan pour y rencontrer entre autres les personnes qui ont dû être évacuées en raison de l'important brasier de Bald Range. Et en terminant, en Europe, de nombreuses personnes ont eu la chance d'observer une éclipse solaire totale hier. Le nord de l'Espagne a été plongé dans l'obscurité pendant quelques secondes. Au Canada, c'est plutôt une éclipse partielle qui a pu être observée. Et voilà, c'était les informations de Radio-Canada. Excellente journée.

Dans Rimouski Métis, présentement, c'est 15 degrés avec 21 au maximum aujourd'hui. 60% de possibilité d'averse ce soir et cette nuit. Il fera 12 degrés avec 60% de possibilité d'averse toujours. Vendredi 23, ce sera généralement ensoleillé. Et pour la nuit 13, avec un ciel dégagé. Samedi 23 et du soleil. Et pour la nuit 14, avec un ciel dégagé. Dimanche 22, avec des nuages. Et pour la nuit 15 degrés, avec des nuages toujours. Lundi 18, avec de la pluie. Et pour la

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Il est 8h17 sur les ondes de Flow 96.5. Bienvenue dans le Crème un sucre. J'espère que vous allez bien. J'espère que vous passez un bon début de matinée. Dans l'heure de 8h, donc, on s'en va dans Sport Express dans quelques instants. Il y aura bulletin de sport aussi. Et Lydia Deschênes sera avec nous. Ce sera vers les 8h35 à peu près qu'elle sera avec nous. Donc, il est 8h17, pause commerciale. Musique au retour, on jase sport avec Sport Express.

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0: 8h22 dans Sport Express. Je parle du camp d'entraînement de l'Océanique qui ouvre aujourd'hui. Au menu pratique ce matin des trois équipes différentes parce que oui, tous les joueurs sont séparés en trois équipes. Ces trois équipes en deviendront deux à partir de samedi. Donc, vendredi soir ou samedi matin, nous devrions avoir les premières coupures de ce camp d'entraînement. Noah Prassenmore et Calvin Carver ne pourront participer au camp d'entraînement. Donc, le gardien de l'Océanique et l'attaquant invité seront donc remplacés par le gardien de but Alex Kim et le défenseur Johan Rag. Selon Danny Dupont, donc tous les postes sont à pourvoir chez l'Océanique. Aucun poste réservé dans l'alignement. Donc les 71 joueurs présents au camp d'entraînement pourront espérer se tailler un poste au vu de leurs performances respectives. Sinon, au tennis à l'Omnium Banque Nationale de Montréal, Ben Shelton et Brandon Nakashima se retrouveront en grande finale. C'est la première finale toute américaine au tournoi canadien depuis 1995, mais la sixième fois que ça arrive. La dernière fois en 95, André Agassi avait battu Pete Sampras. Chez les dames, la septième joueuse mondiale Iga Swiatek passe en finale. Elle affrontera Elena Rybakina en finale à Toronto sur le court central du stade torontois. Swiatek et Rybakina s'adonneront au tennis dès 18h, tandis que Shelton et Nakashima s'affronteront dès 20h. Shelton peut défendre son titre, lui qui avait remporté les honneurs dans la ville reine l'an dernier de l'Omnium canadien en préparation du US Open. Donc voilà pour l'Américain et le tennis. Les Blue Jays assomment les Red Sox. Ils l'emportent par la marque de 6-1. Et poursuivre une séquence, poursuivre la séquence des, 6-4, oui, pardon, aux mains des Red Sox. Cinquième défaite de suite des Sox. Les Blue Jays auront l'occasion de compléter le balayage de cette série cet après-midi. C'est Max Scherzer qui devrait être le partant pour les Jays. 5 points pour les Jays en 8e manche. D'ailleurs, je ne sais pas si je vous l'avais dit, les Sox menaient 4-1, mais 5 points en 8e manche ont fait et c'en était fait des Red Sox. Et par la suite, le CF Montréal, donc l'équipe, a officiellement annoncé que Alexis Sanchez se joignait à l'équipe. Il ne sera pas du match de samedi soir contre les DC United. Toutefois, il arrivera à Montréal dans les prochains jours. Voilà pour Sport Express. Musique au retour, bulletin de sport.
1: C'est parfois comme ça.

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1: C'est aujourd'hui que débute officiellement le 32e camp d'entraînement de l'histoire de l'Océanique. Il y a quelques ajouts de dernière minute à la liste du camp d'entraînement. Le gardien de but Noah Preston Moore et l'attaquant Calvin Carver sont blessés et ne pourront participer au camp d'entraînement. Ils sont donc remplacés par les gardiens de but Alex Kim et le défenseur Johan Rag. Au menu aujourd'hui, des entraînements par équipe en avant-midi et ces mêmes équipes s'affronteront entre elles ce soir. Il y aura trois rencontres à se mettre sous la dent. Avec 49 recrues présentes cette année au camp d'entraînement de l'Océanique, tout est possible, selon le directeur général Danny Dupont. Lors de mon dernier entretien avec le directeur général de l'équipe, je l'ai questionné à savoir si les recrues avaient une chance de percer l'alignement ou si plusieurs places de l'alignement étaient déjà réservées. Voici sa réponse.
2: Tous les postes sont disponibles cette année, contrairement là, aux autres années, depuis que je suis avec l'Océanique, c'est l'année vraiment où je le plus de postes disponibles. Tout le monde va avoir l'opportunité de se tailler une place avec nous. Oui, on a beaucoup de joueurs en entraînement. Ça va faire une chaude lutte. Puis, j'ai très hâte de pouvoir voir nos jeunes, mais surtout aussi quelques vieux là, qu'on a signés durant l'été.
1: Les premières coupures de ce camp d'entraînement devraient arriver vendredi après les matchs intra-équipe. À l'Omnium Banque Nationale, nous connaissons maintenant qui sont des finales. Chez les hommes, à Montréal, l'Américain Brandon Nakashima a freiné le parcours du jeune prodige espagnol Rafael Rodar et se qualifie en finale. Et la victoire de l'Américain confirme une finale toute américaine, alors que Leonard Tien et Ben Shelton étaient de l'autre côté du carré d'as. Et c'est le champion en titre et cinquième raquette mondiale, Ben Shelton, qui a eu le dessus. Il pourra donc défendre son titre. C'est la sixième fois de l'histoire de l'ère moderne du tournoi canadien que deux Américains s'affronteront en grande finale. Et c'est la première fois depuis 1995, alors qu'André Agassi avait battu Pete Sampras. La finale sera disputée à 20h. Au cours central du Stade IGA. Chez les dames, à Toronto, la Polonaise Iga Świątek atteint la finale alors qu'elle a battu Elina Svitolina. De son côté, Elena Rybakina a battu Coco Gauff et elle trace aussi son chemin jusqu'à la grande finale. Rybakina est la deuxième tête de série, tandis que Świątek, ex-première joueuse mondiale, est la septième tête de série du tournoi. Et dans la ville reine, la finale se jouera à 18h. Les cinq joueurs de l'équipe canadienne des championnats du monde de hockey junior 2018 ont contrevenu au code de conduite de Hockey Canada. C'est ce qu'a statué une commission d'appel indépendante mandatée par l'organisme de hockey. La Fédération nationale a indiqué par communiqué qu'elle acceptait la recommandation de la commission de maintenir les suspensions et dates de réintégration pour Alex Formanton, Cal Foote, Carter Hart, Dylan Dubé et Michael McLeod. Les cinq joueurs ont été accusés en juillet 2025 d'agression sexuelle découlant d'une rencontre avec une femme lors d'un gala de Hockey Canada à Windsor, en Ontario, en 2018 pour célébrer la conquête de la médaille d'or par l'équipe canadienne. Les trois juges de la commission d'appel ont recommandé de maintenir les suspensions imposées par Hockey Canada pour 4 des 5 joueurs. McLeod ne pourra être réintégré avant le 10 novembre 2030, Foote pas avant le 10 novembre 2026, Hart le 10 novembre 2027 et Dubé le 10 novembre 2028. De son côté, Alex Formanton est admissible à une réintégration immédiate. Étant donné l'enquête terminée, Hockey Canada a ajouté que tous les autres joueurs de l'édition 2018 peuvent être considérés afin de participer aux activités sanctionnées par la Fédération dès maintenant. Les joueurs sanctionnés qui avaient tous joué dans la LNH avant que les accusations ne tombent sont admissibles à un retour dans la Ligue depuis le 15 octobre dernier et admissibles à y jouer depuis le 1er décembre dernier. Du lot, seul Carter Hart s'est retrouvé du boulot dans la Ligue nationale de hockey alors qu'il a signé un contrat avec les Golden Knights de Vegas et les a même aidés à atteindre la finale de la Coupe Stanley en tant que gardien numéro 1. Pour sa part, Dylan Dubé a signé un contrat avec les Blues de Saint-Louis cet été. Pour rappel, les 5 joueurs ont été acquittés après un long processus judiciaire qui s'est conclu l'an dernier. C'était Émile Clouet pour vos sports. Il est 8h36 sur les ondes de Flow 96.5. Dans nos studios, Lydia Deschaînes est là. Salut Lydia.
3: Ben bon matin.
1: Tu veux nous parler du meilleur investissement pour des premiers acheteurs?
3: Exactement. En fait, je le recommande à tous, tous ceux à qui ça intéresse, les investissements immobiliers, l'achat de Plex, Steve Forget. Steve Forget, c'est un grand investisseur de Montréal. Il partage souvent des articles, des astuces, comment faire ses investissements. Lui, comment qu'il a réussi à croire dans un marché comme à Montréal, on s'entend, ça fait des années là que c'est un marché qui est agressif, comparativement ici, que on s'entend que ça fait plus 5-6 ans. Mais c'est ça, c'est vraiment intéressant. Donc, je le recommande. Moi, je m'inspire beaucoup de lui dans mes pratiques de travail. Donc, Steve Forget, cette semaine, a publié un article sur c'est quoi le meilleur investissement pour un premier acheteur. Donc, comment les premiers acheteurs peuvent accéder au marché immobilier, puis de quelle façon ils vont croître leur portefeuille immobilier. Et, puis ça, en tout cas, probablement que les gens savent déjà, tu sais, on en parle quand même, ça fait plusieurs années, mais l'achat d'un Plex est vraiment la meilleure option. Plex, hein, on parle de duplex, triplex, quadruplex. Ouais. C'est rare que les premiers acheteurs vont être capables d'aller au-delà d'un quadruplex, parce que là, on s'entend qu'à un moment donné, l'investissement financier est important. Et plus l'investissement financier est important, plus ça demande de mise de fonds. Donc, à moins qu'on ait un parent, on sait qu'on a des parents très gentils, des fois, qui vont aider leurs enfants. Ils sont pas tous capables. Mais c'est ça, à moins qu'on ait un parent qui va financer la mise de fonds, ben là, à un moment donné, ça va être plus le duplex, triplex qui va être approprié. Et ce qui est intéressant, ben c'est d'aller vivre dedans comme premier acheteur. On va vivre dedans, je vous dirais que la moyenne, c'est à peu près 4-5 ans qu'on va vivre dans notre premier plex. Quand les investisseurs, les premiers acheteurs font ça. Puis après 4-5 ans, là, on s'entend qu'on a les autres locataires qui payent une partie de l'hypothèque, des taxes, des dépenses, des assurances. Donc, tu as toujours un revenu pour venir pallier aux dépenses fixes, mensuelles. Ce qui fait que ça te permet de soit rembourser ton hypothèque plus vite ou de te ramasser une nouvelle mise de fonds pour ta nouvelle propriété. Et quand tu arrives au bout de ces 4-5 ans-là, là, 4-5 ans, il y en a qui vont se contenter de vivre dans un triplex toute leur vie, là, je veux dire, ça dépend des objectifs. Mais quand tu arrives au bout, tu as deux choix. Soit tu vends la propriété qui, on le sait, a pris de la valeur parce que toutes les propriétés prennent toujours de la valeur actuellement, ou tu vas aller chercher un refinancement avec la valeur actuelle de la propriété. Donc, tu fais évaluer par un évaluateur agréé la valeur marchande du Plex. Si ça a pris 100 000 de valeur, tu peux aller emprunter 80 % de la valeur. Fait que des fois, tu peux te sortir un 80 000 d'équité pour racheter sur ce Plex-là. Et là, si tu, évidemment, t'achètes une nouvelle propriété, bien, ton unité à toi, tu vas la louer.
4: Ah, ouais.
3: Fait que tu vas te rechercher un autre revenu supplémentaire. Donc, souvent, le Plex va devenir autonome. Ça, ça veut dire que c'est les locataires qui vont payer l'ensemble des dépenses. Il t'en restera peut-être pas après avoir payé ton hypothèque. Tu sais, ça, avec le prix du marché actuel, d'avoir un cash flow positif après 4-5 ans, c'est quand même rare, surtout si tu refinances pour t'acheter une propriété. Mais au moins, l'immeuble va être autonome, donc t'en sortiras pas de tes poches à tous les mois. Tu vas juste être...
4: Even.
3: Exactement.
4: On va arriver à zéro.
3: Exact. T'arrives à zéro, puis ton immeuble se paye pendant ce temps-là.
4: OK.
3: Fait que dans 25 ans, il est payé. C'est une belle valeur marchande, tu le gardes parce que tu vas aller chercher un revenu. On s'entend qu'à partir du moment où les immeubles sont payés, on n'a plus d'hypothèque, c'est là que c'est rentable. Fait que là, tu vas venir te chercher un revenu mensuel, annuel, fixe, ou encore tu le revends, puis là, ça te fait, je sais pas si l'immeuble en vaut 400, ben tu en vas te chercher un beau 400, là, parce qu'il est payé. C'est sûr que, là, ça, je voudrais faire à des comptables rendus là, mais il y a un certain gain en capital qui est imposable quand on vend un immeuble à revenu, là. On rentre dans un autre sujet. On n'est pas démunis de l'impôt. Donc, c'est sûr qu'il y a quand même un gain en capital à considérer. Même si on a habité dedans, ils vont considérer les années qu'on n'a pas habité dedans. Mais ça reste que c'est vraiment un excellent investissement.
4: Je te parle en tant que personne qui n'a pas encore acheté. Donc, peut-être, tu sais, mettons, quand je vais être vraiment prêt à acheter tout ça, tu sais, moi, je me dis, pourquoi j'achèterais un duplex ou un triplex quand, tu sais, je peux avoir ma maison avec mon terrain à moi tout seul puis pas me faire déranger?
3: Ben en fait, c'est un choix qui est différent d'un acheteur à l'autre. Parce que si toi, ton objectif, c'est de croître financièrement, de faire un investissement, à un moment donné, d'avoir une rentabilité, alors que tu... On s'entend, là, tu vas gérer le Plex, là, mais l'argent va rentrer alors que c'est pas un travail à temps plein. Ça peut être une option de dire, je veux vraiment agrandir mon portefeuille immobilier puis avoir une croissance. Si tu t'achètes une maison... que tu payes le même prix, hein, parce qu'on a des bungalows que c'est 375 000, tu vas mettre de l'argent dedans. Puis là, j'ai des triplex, là, du duplex, triplex à 300 000, on s'entend que, tu sais, la rentabilité va être plus là. Ben, tu vas être plus confortable, c'est sûr, parce que tu vas choisir ta maison comme tu la veux. On est bien plus confortable d'avoir notre maison unifamiliale que d'être dans un plex. On n'a pas de voisins, on a un terrain privé, on n'a pas de locataire à gérer. Donc, moi, je le vois comme un coût à donner. De dire, OK, je m'installe là 5 ans, c'est pas à mon goût nécessairement à 100%, ou tu le mets un peu à ton goût. Puis après ça, tu vas aller bénéficier de quelque chose de plus confortable, vraiment à ton choix, mais en plus, tu vas avoir plus d'équité à mettre dessus, fait que tu vas avoir une moins grosse hypothèque. Fait que c'est vraiment un compromis à faire. C'est pas tout le monde qui est prêt à le faire, mais ça peut être recommandé pour avoir une meilleure croissance.
4: Ben, merci beaucoup, Lydia, de nous avoir parlé de ça, des plex. Que ce serait le meilleur investissement pour un premier acheteur. Est-ce que tu as des nouveautés à nous présenter ce matin?
3: Dans le même thème, et c'est pourquoi j'ai parlé de ce thème-là aujourd'hui, j'ai un duplex à Rimouski sur la, au 24 2e rue S, Rimouski, et j'ai aussi un triplex à Luceville. Et faut se dépêcher, j'ai beaucoup de visites, ça va partir vraiment rapidement parce qu'on n'en a pas beaucoup et les gens comprennent de plus en plus la tactique de l'investissement là-dedans. Donc voilà, à Luceville, c'est au 44 rue Saint-Elzéar.
4: Merci beaucoup, Lydia. Puis bonne journée. Se reparle la semaine prochaine. Bonne journée.
3: Merci.
4: Puis, ben voilà, je souhaite que ça continue de rouler comme ça roule.
3: Ça roule.
4: Si les gens veulent te contacter, comment ils font?
3: Ça va être au 418-750-8213.
4: Merci beaucoup, Lydia. Puis, on se reparle la semaine prochaine à 8h43. Dans Rimouski, la Métis, présentement, c'est 15 degrés avec 21 au maximum aujourd'hui, 60% de possibilité d'averse ce soir et cette nuit. Il fera 12 degrés avec 60% de possibilité d'averse toujours. Pour demain, vendredi, 23 degrés, ce sera généralement ensoleillé. Et pour la nuit, 13 avec un ciel dégagé. Pour samedi, 23 et du soleil. Et pour la nuit, 14 degrés avec un ciel dégagé. Dimanche, 22 et des nuages. Et pour la nuit, ce sera nuageux toujours avec 15. Et pour lundi, 18 degrés avec de la pluie. Et pour la nuit, 13 degrés. Avec des averses, toujours 8h43.
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0: Il est 8h47 sur les ondes de Flow 96.5. Merci à tout le monde d'avoir été là. Moi, je vous dis à demain, 6h30. Soyez-y pour la dernière de la semaine. Dans quelques instants, Hugo s'en vient pour vous jaser. Et ce, jusqu'à 13h.
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2: Né dans les années 70 avec Black Sabbath et Deep Purple, le heavy metal s'est imposé comme une musique puissante, énergique et rebelle. Au fil du temps, il a donné naissance à plusieurs sous-genres, du thrash au power metal en passant par le death. Plus qu'un son sourd et rapide, c'est une culture à part entière où se mêlent mythologie imaginaire, critique sociale et fraternité. Le metal, c'est une énergie qui ne meurt jamais et qui continue d'inspirer des millions de fans à travers le monde.

0: Bon matin, mesdames, messieurs. Bienvenue à votre bulletin de nouvelles d'avant-midi de ce jeudi 13 août 2026. Alphonse Logo, ici au micro, pour vous informer. À l'occasion du 12 août, j'achète un livre québécois commémoré ce mercredi partout au Québec pour la 13e fois. 5 auteurs locaux ont organisé des séances de dédicaces de leurs ouvrages à la librairie boutique Vénus à Rimouski. Il s'agit d'Isabelle Franqueur, Stéphanie Michaud, Nadine Deschenaux, Pierre Labrie, de l'enseignant et auteur jeunesse François Béroubé et de Christiane Beaulieu. Le 12 août, j'achète un livre québécois est une journée au cours de laquelle les librairies généralement offrent une sélection diversifiée d'ouvrages d'auteurs québécois susceptibles d'alimenter les goûts des citoyens. François Béroubé, qui a présenté au Rimouski de passage à la librairie boutique Vénus hier, ses séries sportives à succès, trouve tout cela très fun.
1: C'est toujours le fun. Le 12 août, c'est Noël, dans le fond, le 12 août. C'est ça qui est merveilleux. C'est Noël au milieu de l'été. Les gens qui se ruent en masse à la librairie pour faire des découvertes, consulter leur libraire. Hey, j'aimerais, tu sais, trouver quelque chose de différent. Propose-moi quelque chose. Fait que c'est une journée de découverte qui permet à la littérature québécoise de rayonner. Puis c'est beau de voir l'ambiance dans les librairies.
2: Mais vous êtes déjà très bien connu. Mais pourquoi avez-vous accepté cette proposition de faire cette dédicace à l'occasion du 12 août?
1: Eh bien, c'est toujours important, c'est toujours le fun d'aller rencontrer les lecteurs, puis juste de jaser de mon travail, oui, mais juste de voir la fébrilité dans l'air de cet événement-là, de juste jaser avec les gens aussi qui viennent en librairie faire des achats, c'est toujours super le fun. Des fois, faire des moi-même des recommandations d'amis auteurs à des personnes qui sont là, ou tout simplement, c'est une journée de découverte aussi pour moi, là, comme je suis un auteur, mais je suis aussi un lecteur, donc ça me permet de faire quelques achats aussi.
0: Nous avons également échangé sur place avec une autrice, Christiane Beaulieu, qui a présenté son tout premier ouvrage, sorti en décembre dernier. Il est intitulé « Au-delà des tourments ». Une belle occasion pour cette autrice en auto-édition de se faire connaître.
3: Il y a un très bon accueil considérant que moi, je suis en auto-édition. Mon seul réseau, c'est par les réseaux sociaux puis par les libraires régionaux. Là. Au Tam Matan, Amqui, tous les libraires ont mon volume. C'est mon premier roman. Je suis pas du monde de l'écriture. J'ai une formation en comptabilité, toujours travaillé dans les chiffres. Puis c'était mon projet de retraite de faire un livre.
0: Le 12 août pour vous est une belle occasion pour vous faire connaître davantage. Comment appréciez-vous l'initiative que le 12 août, on mette les livres québécois à la portée du public?
3: Ben, c'est une très bonne initiative. Je sais pas depuis quand ça existe. Ça fait plusieurs années, là. Moi, c'est ma première participation, évidemment, là. Mais, j'ai toujours acheté des livres et je trouve que c'est une bonne chose de faire connaître les livres québécois. Il y a quand même beaucoup de livres. Puis on est aujourd'hui en compétition avec le numérique, puis ça fait que la copie papier restera toujours une très bonne occasion de connaître les livres.
0: C'est cette fin de semaine que va se dérouler à Saint-Marcellin la Feste médiévale, festival historique immersif centré sur la thématique du Moyen-Âge. Feste médiévale de Saint-Marcellin se déroule chaque année au cœur de ce village, créant une ambiance particulière toute une fin de semaine. Cette année, c'est du 14 au 16 août. Je vous propose d'écouter ici Alain Panetton, nommé à la direction de ce festival depuis seulement un mois. Il nous présente comment tout cela se prépare pour offrir aux visiteurs une expérience unique.
4: Comparativement à plusieurs festivals qu'on a sur une programmation, la programmation dans le cadre de la fête est offerte par les clans. Fait que cette programmation-là est montée pendant toute l'année. Ils se présentent là, avec des événements puis des ateliers qui ont monté toute l'année. Fait que j'arrive vraiment là. J'ai vraiment peut-être aidé un peu à la mise en marché là, dans la centre presse et tout ça. Là. Mais pour ce qui est du contenu, là, c'était déjà bien en place.
2: Mais venons-en. Cette année, à quoi doit-on s'attendre toute la fin de semaine à venir?
4: Ben, c'est une image.

0: 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Chaque semaine, nous vous proposerons un nouveau projet et présenterons une nouvelle technique. En cas de mauvais temps, l'activité se déroulera à l'intérieur. L'activité est gratuite, aucune réservation n'est requise. Du côté du site historique maritime de la Pointe-aux-Pères, rendez-vous pour les jeudis 5 à 7 en terrasse au hangar 14, ce jeudi 13 août à 17h. On vous présente Kevin Côté, chansonnier originaire de cette île et établi à Rimouski depuis plus de 20 ans. Kevin Côté offre des prestations chaleureuses et authentiques dans tout le Bas-Saint-Laurent. Avec un répertoire de plus de 600 chansons et une passion transmise depuis l'enfance, il crée des moments uniques, que ce soit pour un mariage, un feu de camp, un party ou un événement corporatif. Sa voix, sa guitare et son approche humaine font de chaque soirée une expérience mémorable. C'est donc un rendez-vous dès 17h, ce jeudi 13 août, au site historique maritime de la Pointe-aux-Pères.
1: Et maintenant, le sport, une présentation signée Émile Clouet.
2: C'est aujourd'hui que débute officiellement le 32e camp d'entraînement de l'histoire de l'Océanique. Il y a quelques ajouts de dernière minute à la liste du camp d'entraînement. Le gardien de but Noah Prestonmore et l'attaquant Calvin Carver sont blessés et ne pourront participer au camp d'entraînement. Ils sont donc remplacés par les gardiens de but Alex Kim et le défenseur Johan Ragg. Au menu aujourd'hui, des entraînements par équipe en avant-midi et ces mêmes équipes s'affronteront entre elles ce soir. Il y aura trois rencontres à se mettre sous la dent. Avec 49 recrues présentes cette année au camp d'entraînement de l'Océanique, tout est possible, selon le directeur général Danny Dupont. Lors de mon dernier entretien avec le directeur général de l'équipe, je l'ai questionné à savoir si les recrues avaient une chance de percer l'alignement ou si plusieurs places de l'alignement étaient déjà réservées. Voici sa réponse.
3: Tous les postes sont disponibles cette année, contrairement aux autres années, depuis que j'étais avec l'Océanique, c'est l'année vraiment où je le plus de postes disponibles. Tout le monde va avoir l'opportunité de se tailler une place avec nous. Oui, on a beaucoup de joueurs en entraînement. Ça va faire une chaude lutte. Puis, j'ai très hâte de pouvoir voir nos jeunes, mais surtout aussi quelques vieux là, qu'on a signés durant l'été.
2: Les premières coupures de ce camp d'entraînement devraient arriver vendredi après les matchs intra-équipe.
1: Ce sera tout pour ce bulletin de nouvelles. Merci de l'avoir suivi. 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

Bonjour, ici Greta Juris. Québec et Terre-Neuve et Labrador ont finalement conclu une entente dans le dossier du chantier hydroélectrique de Churchill Falls. Selon nos sources, une annonce officielle aurait lieu au début de la semaine prochaine. Les deux provinces avaient signé un premier accord en 2024, mais le pacte avait été remis en question plus tard par le nouveau gouvernement progressiste conservateur de Tony Wakeham. Selon le premier ministre terre-neuvien, les négociations avec Québec à ce chapitre ont permis toutefois de réaliser beaucoup de progrès au cours des derniers jours. Le Canada et les États-Unis semblent toujours loin d'une entente à une semaine de la date fixée par l'administration Trump pour l'entrée en vigueur de nouveaux droits de douane. Selon des informations de CBC, Ottawa est insatisfait de la dernière offre américaine qui proposait une baisse des tarifs, mais à un niveau jugé insuffisant par les négociateurs canadiens. Pour sa part, le Québec a déjà indiqué au gouvernement fédéral qu'il s'opposerait à toute modification au système de gestion de l'offre. Le premier ministre de la Colombie-Britannique promet un soutien durable aux communautés touchées par les feux de forêt qui continuent de menacer certaines communautés. Il compte aussi lancer un examen des interventions d'urgence. David Eby s'est rendu hier dans la vallée de l'Okanagan pour y rencontrer entre autres les personnes qui ont dû être évacuées en raison de l'important brasier de Bald Range. Et en terminant, en Europe, de nombreuses personnes ont eu la chance d'observer une éclipse solaire totale hier. Le nord de l'Espagne a été plongé dans l'obscurité pendant quelques secondes. Au Canada, c'est plutôt une éclipse partielle qui a pu être observée. Et voilà, c'était les informations de Radio-Canada. Excellente journée.

0: risques d'orage cet après-midi et un maximum de 21. Pour vendredi, ça sera généralement ensoleillé avec un maximum de 23. Et pour la fin de semaine, ben, samedi, ça sera plein soleil avec un maximum de 23. Et dimanche, le retour des nuages avec un maximum de 22. Présentement dans Rimouski, la Métis, il fait 15.
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0: 9h19 minutes. Bienvenue tout le monde dans vos avant-midi flow. Hugo Etier avec vous jusqu'à 13h aujourd'hui. On va passer une bonne journée, je pense, ensemble, une belle matinée en ce jeudi 13 août 2026. J'espère que vous allez bien. J'espère que vous passez une belle journée. Bien heureux de vous accompagner encore une fois. Évidemment, comme à notre habitude, on va faire le tour des actualités. Et pour vrai, aujourd'hui, il y en a beaucoup quand même. J'ai été surpris ce matin. Il y a beaucoup de choses qui se passent. Entre autres, on va parler du Château Blanc de Bonaventure qui change de propriétaire. Donc, ça va redevenir un hôtel, une vocation hôtelière. On va parler malheureusement de cruauté animale à Rimouski, la population là, qui est invitée à la sensibilisation par rapport à tout ça. On va revenir sur l'éclipse solaire partielle qu'on a vécue hier. Peut-être que certains l'ont observé. Donc, on va parler un tout petit peu de ça, de ce phénomène. Essayer de comprendre là, ce qu'on a vu, ce qu'on a vécu au travers de tout ça. On va parler aussi de sécurité routière, puisque deux permis ont été suspendus à moins d'une heure. Ben oui, il y en a qui s'amusent dans le coin de Kamouraska. Et voilà, donc ça donne ce que ça donne, cher jeune homme. Voilà, sinon, ben... La sécurité autour des piscines résidentielles, ce fameux règlement-là qui est en vigueur, pas en vigueur, on change un peu les règles, on vient vérifier, on donne des amendes, on avance, on recule, c'est pas évident. Et on va essayer de faire le point, là, savoir où est-ce qu'on en est par rapport à ce fameux règlement-là pour la sécurité des piscines résidentielles. On va faire aussi le tour un petit peu des activités à venir aujourd'hui en fin de semaine. On aura, voilà, et à 11h30, on parlera avec une bénévole qui participe à la fête médiévale du côté de Saint-Marcellin. Ça, c'est en fin de semaine, donc vers les 11h30, là, on aura tout ça. On aura les petites annonces, l'agenda culturel aussi. Bref, tout ça et de la bonne musique pour nous accompagner. D'ailleurs, prochain bloc musical, Céline Dion, Patrice Acas et Sarah Dufour dans un instant. Et votre avant-midi flow se poursuit dans un moment.
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9h34 minutes, bienvenue dans vos avant-midi flow. Et je vous parle du fameux Château Blanc de Bonaventure qui change de propriétaire. Ben oui, il y a des bâtiments qui font partie du paysage depuis tellement longtemps qu'on finit presque par les considérer comme faisant partie de notre patrimoine collectif. Et c'est un peu le cas du Château Blanc de Bonaventure qui vient de changer de propriétaire. Le groupe Rio, qui exploitait l'établissement sous la bannière Riotel depuis plus de 31 ans, vient de vendre l'ancien Riotel de Bonaventure au groupe JGS. Et la bonne nouvelle pour le tourisme gaspésien, ben c'est que le nouveau propriétaire souhaite redonner au bâtiment sa vocation hôtelière. Ben oui, le bâtiment est loin d'être nouveau, là. En fait, il fait partie du paysage de Bonaventure depuis 1906. Il a longtemps porté le nom de Château Blanc avant de devenir le Riotel Bonaventure en 97. Le groupe Rio en avait fait l'acquisition au début des années 90. Mais l'hôtel avait fermé ses portes à la fin de 2025. Le groupe Riotel expliquait alors que ses installations ne permettaient plus de répondre aux besoins grandissants de sa clientèle et que l'entreprise n'avait pas réussi à trouver les acquisitions ou les possibilités d'expansion nécessaires pour moderniser suffisamment le site. Aujourd'hui, un changement de cap s'annonce. C'est le groupe JGS qui est déjà bien présent dans l'Est du Québec, qui prend la relève. L'entreprise possède notamment le Confortine de Rimouski et de Rivière-du-Loup, l'hôtel Gaspésiana à Sainte-Flavie, Aquamar à Carleton-sur-Mer et le golf Bull Rock à Métis-sur-Mer. Pour le groupe JGS, Bonaventure représente donc une nouvelle pièce dans un réseau touristique qui est déjà bien implanté dans notre coin de pays. Et pour la municipalité, c'est probablement la partie la plus intéressante. C'est un bâtiment historique qui était fermé pour qui va reprendre vie comme hôtel. Pour l'instant, évidemment, on connaît toutefois pas encore là, tous les détails du projet, ni la date à laquelle l'établissement pourrait rouvrir ses portes. D'après moi, c'est pas avant un an, c'est pas deux au moins. Mais une chose qui est certaine, là, c'est qu'après plus d'un siècle d'histoire, le Château Blanc a peut-être pas dit son dernier mot. Puis c'est une excellente nouvelle là, pour Bonaventure, pour la Gaspésie en général, puis pour tous ceux qui aiment voir nos vieux bâtiments retrouver une nouvelle vie plutôt que de disparaître du paysage. Je suis de ceux-ci, bien évidemment, parce qu'un bâtiment historique, c'est pas seulement quatre murs, hein, c'est aussi une partie de l'histoire d'une région. Et on aime garder notre histoire chez nous en vie. On s'en va en musique avec Fred Dionne au retour, bulletin météo.

Jeudi 13 août, à la météo, c'est une alternance soleil et nuages aujourd'hui. 60% de possibilité d'averse, un risque d'orage en après-midi, un maximum de 21 qui est prévu. Pour demain, ça sera généralement ensoleillé avec un maximum de 23. Et pour la fin de semaine, samedi, ça sera le plein soleil qui nous accompagnera avec un maximum de 23. Et dimanche, les nuages de retour.

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9h49 minutes de retour dans vos avant-midi flow. Et là, je vous parle d'un sujet pas évident, c'est je vous parle de cruauté animale à Rimouski. Oui, j'aimerais pouvoir dire que ce genre d'histoire-là n'arrive pas ici chez nous. Mais pourtant, en l'espace d'une semaine, il y a deux animaux qui ont été atteints par des projectiles à Rimouski. Le plus récent cas concerne un chat surnommé Brandon. Le 10 août dernier, il a été retrouvé sur le chemin du troisième rang du Bic avec un projectile logé dans son corps. Il a été transporté au centre de services animaliers de Rimouski où les intervenants ont réussi à retirer le projectile et à lui sauver la vie. Mais selon le centre, il pourrait s'agir d'un plomb provenant d'une arme à air comprimé. Malheureusement, c'est pas le seul cas, ce n'est pas un cas isolé. Une semaine auparavant, donc le 5 août dernier, un goéland avait été atteint par des projectiles de fusil à plomb au parc de la gare à Rimouski. Eh là là là là! C'est un groupe de jeunes qui seraient impliqués dans cet événement. L'oiseau avait été transporté au refuge, mais ses blessures étaient tellement importantes qu'il a fallu procéder à son euthanasie pour mettre fin à ses souffrances. Ah là là, comment je pourrais bien vous dire ça, hein? Devant ces deux événements rapprochés, Jocelyn Pelletier, le président du conseil d'administration du Centre de services animaliers de Rimouski, lance un appel à la population. Son message est simple. Les animaux doivent être traités avec humanité, compassion et respect. Surtout qu'en 2026, il existe des ressources pour que les gens ne veulent, pour que les gens qui veulent plus ou qui ne sont plus capables de s'occuper de leur animal, il y a des ressources pour ça. Abandonner ou maltraiter un animal n'est jamais, jamais, jamais une solution. Le centre demande également aux citoyens d'être vigilants si vous êtes témoin d'un geste de maltraitance ou si vous avez des informations concernant des personnes qui pourraient tirer sur des animaux, vous pouvez communiquer avec le centre de services animaliers ou faire un signalement directement à la Sûreté du Québec. Je pense que c'est important aussi de rappeler quelque chose, hein? Un animal ne peut pas parler pour dénoncer ce qu'il subit. C'est donc aux humains qui sont témoins de situations inquiétantes de ne pas fermer les yeux. C'est à nous, c'est notre responsabilité à nous d'en prendre soin. Un chat, un chien, un oiseau, peu importe, c'est peut-être pas nos animaux à nous, mais c'est quand même des êtres vivants qui peuvent souffrir et qui méritent la dignité. Donc, si vous voyez quelque chose, s'il vous plaît, signalez-le. Parce que le Centre de services animaliers le rappelle de si belle façon. La façon dont on traite les animaux témoigne aussi de notre humanité. Donc, voilà, sur cette note, j'espère que le message sera entendu et que ces ajustements cesseront. Nous, dans les prochaines minutes, duo musical avec Sally Falk et Marc Dupré. Au retour, les nouvelles avec notre ami Alphonse et les Nationales de Radio-Canada. Par la suite, on continue de s'informer dans l'heure de 10h.

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0: Bon matin, mesdames, messieurs, bienvenue à votre bulletin de nouvelles d'avant-midi de ce jeudi 13 août 2026. Alphonse Logo, ici au micro, pour vous informer. À l'occasion du 12 août, j'achète un livre québécois commémoré ce mercredi partout au Québec pour la 13e fois. 5 auteurs locaux ont organisé des séances de dédicace de leurs ouvrages à la librairie boutique Vénus à Rimouski. Il s'agit d'Isabelle Franqueur, Stéphanie Michaud, Nadine Deschenaux, Pierre Labrie, de l'enseignant et auteur jeunesse François Béroubé et de Christiane Beaulieu. Le 12 août, j'achète un livre québécois est une journée au cours de laquelle les librairies généralement offre une sélection diversifiée d'ouvrages d'auteurs québécois susceptibles d'alimenter les goûts des citoyens. François Béroubé, qui a présenté au Rimousquois de passage à la librairie boutique Vénus hier ses séries sportives à succès, trouve tout cela très fun.
1: C'est toujours le fun. Le 12 août, c'est Noël, dans le fond, le 12 août. C'est ça qui est merveilleux. C'est Noël au milieu de l'été. Les gens qui se ruent en masse à la librairie pour faire des découvertes, consulter leur libraire. Ça fait que c'est une journée de découverte qui permet à la littérature québécoise de rayonner. Puis c'est beau de voir l'ambiance dans les librairies.
2: Et vous êtes déjà très bien connu. Mais pourquoi avez-vous accepté cette proposition de faire cette dédicace à l'occasion du 12 août?
1: C'est toujours important d'aller rencontrer les lecteurs. J'en de mon travail, oui, mais tu sais, juste de voir la fébrilité dans l'air de cet événement-là, de juste jaser avec les gens aussi, tu sais, qui viennent en librairie faire des achats, c'est toujours super le fun. Des fois, faire des moi-même des recommandations d'amis auteurs à des personnes qui sont là, ou de découverte aussi pour moi, là, tu sais, je suis un auteur, mais je suis aussi un lecteur, donc ça me permet de faire quelques achats aussi.
0: Nous avons également échangé sur place avec une autrice, Christiane Beaulieu, qui a présenté son tout premier ouvrage, sorti en décembre dernier. Il est intitulé « Au-delà des tourments ». Une belle occasion pour cette autrice en auto-édition de se faire connaître.
3: Il y a un très bon accueil considérant que moi, je suis en auto-édition. Mon seul réseau, c'est par les réseaux sociaux puis par les libraires régionaux. Là. Au Tam Matan, Amqui, tous les libraires ont mon volume. C'est mon premier roman. Je suis pas du monde de l'écriture. J'ai une formation en comptabilité, toujours travaillé dans les chiffres. C'était mon projet de retraite de faire un livre.
0: Le 12 août pour vous est une belle occasion pour vous faire connaître davantage. Comment appréciez-vous l'initiative que le 12 août, on mette les livres québécois à la portée du public?
3: Ben, c'est une très bonne initiative. Moi, c'est ma première participation, évidemment, là. Mais j'ai toujours acheté des livres et je trouve que c'est une bonne chose de faire connaître les livres québécois. Il y a quand même beaucoup de livres. Puis on est aujourd'hui en compétition avec le numérique, puis ça fait que la copie papier restera toujours une très bonne occasion de connaître les livres.
0: C'est cette fin de semaine que va se dérouler à Saint-Marcellin, Fête médiévale, festival historique immersif centré sur la thématique du Moyen-Âge. Fête médiévale de Saint-Marcellin se déroule chaque année au cœur de ce village, créant une ambiance particulière toute une fin de semaine. Cette année, c'est du 14 au 16 août. Je vous propose d'écouter ici Alain Panetton, nommé à la direction de ce festival depuis seulement un mois. Il nous présente comment tout cela se prépare pour offrir aux visiteurs une expérience unique.
4: Comparativement à plusieurs festivals qu'on a sur une programmation, la programmation dans le cadre de la fête est offerte par les clans. Fait que cette programmation-là est montée pendant toute l'année. Ils se présentent là, avec des événements puis des ateliers qui ont monté toute l'année. Fait que j'arrive vraiment là. J'ai vraiment peut-être aidé un peu à la mise en marché là, dans la fin de presse et tout ça. Là. Mais pour ce qui est du contenu, là, c'était déjà bien en place.
2: Mais venons-en. Cette année, à quoi doit-on s'attendre toute la fin de semaine à venir?
4: Ben, c'est une immersion dans le Moyen-Âge, là. Avec ces 9 clans, là, il y a vraiment 9 clans qui représentent des époques différentes. Il y en a qu'on est en 850, il y en a d'autres qu'on est en 1474. Ils respectent vraiment tous les vêtements, la nourriture. C'est tout un monde là, à découvrir.
0: Voici à présent la note culturelle de ce bulletin de nouvelles présenté par Hugo Étier.
5: Tous les jeudis de l'été, l'équipe d'animation du musée de Rimouski vous invite à un 5 à 7 créatif en famille ou entre amis pour canaliser votre énergie créative sur la terrasse. En cas de mauvais temps, l'activité se déroulera à l'intérieur. L'activité est gratuite, aucune réservation n'est requise. Du côté du site historique maritime de la Pointe-aux-Pères, rendez-vous pour les jeudis 5 à 7 en terrasse ou encore 14, ce jeudi 13 août à 17h. On vous présente Kevin Côté. Chansonnier originaire de cette île et établi à Rimouski depuis plus de 20 ans, Kevin Côté offre des prestations chaleureuses et authentiques.

0: Ils sont donc remplacés par les gardiens de but Alex Kim et le défenseur Johan Ragg. Au menu aujourd'hui, des entraînements par équipe en avant-midi et ces mêmes équipes s'affronteront entre elles ce soir. Il y aura 3 rencontres à se mettre sous la dent. Avec 49 recrues présentes cette année au camp d'entraînement de l'Océanique, tout est possible, selon le directeur général Danny Dupont. Lors de mon dernier entretien avec le directeur général de l'équipe, je l'ai questionné à savoir si les recrues avaient une chance de percer l'alignement ou si plusieurs places de l'alignement étaient déjà réservé. Voici sa réponse.
1: Tous les postes sont disponibles cette année, contrairement là, aux autres années, même depuis que je suis avec l'Océanique, c'est l'année vraiment où il y a plus de postes disponibles. Tout le monde va avoir l'opportunité de se tailler une place avec nous. Oui, on a beaucoup de joueurs en entraînement, ça va faire une chaude lutte, puis j'ai très hâte de pouvoir voir nos jeunes, mais surtout aussi quelques vieux là, qu'on a signés durant l'été.
0: Les premières coupures de ce camp d'entraînement devraient arriver vendredi après les matchs intra-équipe.
2: Ce sera tout pour ce bulletin de nouvelles. Merci de l'avoir suivi. 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

Bonjour, ici Greta Juris. Québec et Terre-Neuve et Labrador ont finalement conclu une entente dans le dossier du chantier hydroélectrique de Churchill Falls. Selon nos sources, une annonce officielle aurait lieu au début de la semaine prochaine. Les deux provinces avaient signé un premier accord en 2024, mais le pacte avait été remis en question plus tard par le nouveau gouvernement progressiste conservateur de Tony Wakeham. Selon le premier ministre terre-neuvien, les négociations avec Québec à ce chapitre ont permis toutefois de réaliser beaucoup de progrès au cours des derniers jours. Le Canada et les États-Unis semblent toujours loin d'une entente à une semaine de la date fixée par l'administration Trump pour l'entrée en vigueur de nouveaux droits de douane. Selon des informations de CBC, Ottawa est insatisfait de la dernière offre américaine qui proposait une baisse des tarifs, mais à un niveau jugé insuffisant par les négociateurs canadiens. Pour sa part, le Québec a déjà indiqué au gouvernement fédéral qu'il s'opposerait à toute modification au système de gestion de l'offre. Le premier ministre de la Colombie-Britannique promet un soutien durable aux communautés touchées par les feux de forêt qui continuent de menacer certaines communautés. Il compte aussi lancer un examen des interventions d'urgence. David Eby s'est rendu hier dans la vallée de l'Okanagan pour y rencontrer entre autres les personnes qui ont dû être évacuées en raison de l'important brasier de Bald Range. Et en terminant, en Europe, de nombreuses personnes ont eu la chance d'observer une éclipse solaire totale hier. Le nord de l'Espagne a été plongé dans l'obscurité pendant quelques secondes. Au Canada, c'est plutôt une éclipse partielle qui a pu être observée. Et voilà, c'était les informations de Radio-Canada. Excellente journée.

0: La météo en ce jeudi 13 août, c'est une alternance soleil-nuage aujourd'hui avec 60% de probabilité d'averse, un risque d'orage en après-midi et un maximum de 21. Pour vendredi, ça sera généralement ensoleillé avec un maximum de 23. Et pour la fin de semaine, ben, samedi, ça sera le plein soleil avec un maximum de 23. Et dimanche, le retour des nuages avec un maximum de 22. Présentement, dans Rimouski et la Métis, il fait 17.
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0: 10h18, re-bienvenue dans vos avant-midi flow. Et hier, ben, le ciel nous offrait tout un spectacle astronomique. Ben oui, une éclipse solaire. Et même si certains endroits du monde, notamment l'Espagne, l'Islande et le Groenland, ont pu assister à une éclipse totale, eh bien, ici à Rimouski, on a quand même eu droit à une éclipse partielle. Mais attention, là, ça veut pas dire que qu'on avait rien à voir. Là. Au contraire, à Rimouski, la Lune est passée devant le Soleil et a caché environ 31% de sa surface au moment de son maximum. Là. L'éclipse a commencé vers 12h45 pour atteindre son maximum à 13h46 avant de se terminer vers 14h46. Donc, ça a duré, elle est restée à son maximum pendant à peu près une heure. Concrètement, ben, si vous avez regardé le soleil avec des lunettes spécialement conçues pour les éclipses, ben, vous avez pu voir la silhouette de la Lune grignoter progressivement le disque solaire et pendant le maximum, mais environ le tiers du soleil était masqué. Rimouski faisait d'ailleurs partie des secteurs québécois particulièrement bien placés pour observer le phénomène. Plus on montait vers le nord du Québec, plus la portion du soleil cachée par la Lune devenait importante. Donc à Gaspé, par exemple, on atteignait environ 37,5% contre 33% à Baie-Comeau. Pour ceux qui étaient au parc Beauséjour, là, il y avait le club d'astronomie de Rimouski qui avait organisé une activité dès midi avec des lunettes adaptées, des télescopes et du matériel pour observer l'éclipse de façon sécuritaire. Mais surtout, il faut se rappeler une chose essentielle, là. On ne regarde jamais directement le soleil, même pendant une éclipse. Sauf avec une protection solaire conçue pour ça. Des lunettes de soleil ordinaires sont absolument pas suffisantes. Une mauvaise observation peut causer des dommages permanents aux yeux. Faut être très prudent avec ça. C'est peut-être ça finalement qui est fascinant avec une éclipse, hein? Parce que pendant quelques heures, on prend simplement le temps de lever les yeux vers le ciel et de réaliser qu'on assiste à un phénomène qui se produit à des millions de kilomètres au-dessus de nos têtes et que plein de gens un peu partout dans le monde regardent la même chose. Il y a une petite partie du soleil qui disparaît derrière la Lune, puis ici à Rimouski, on avait droit à notre propre version du spectacle. La prochaine fois que le ciel va nous offrir quelque chose d'aussi spectaculaire, ben, levons les yeux vers le ciel, mais avec les bonnes lunettes, évidemment, faut jamais l'oublier. On s'en va en pause commerciale et musicale avec Whedon et Natacha Saint-Pierre. Au retour, on continue de s'informer.
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10h29, minutes de retour dans vos avant-midi flots. Et on s'informe, on continue de s'informer parce que les piscines résidentielles, il y a encore du cafouillage autour de ces nouvelles règles-là et de cette nouvelle réglementation-là. On pensait peut-être que le dossier était réglé dans la sécurité des piscines résidentielles. Non. Le nouveau règlement continue de créer de la confusion chez plusieurs propriétaires au Québec. À la base, l'objectif est évidemment très important, prévenir les noyades, particulièrement chez les jeunes enfants. Mais c'est dans l'application des règles que ça se complique. Le nouveau règlement qui devait entrer en vigueur en septembre 2025 a finalement été repoussé de 2 ans, donc jusqu'en septembre 2027. Mais malgré ça, il y a certains propriétaires qui affirment déjà recevoir des avis de conformité ou même des menaces d'amende. Un exemple particulièrement frappant vient de M. Guy Lemieux qui habite sur l'île Cadieux en Montérégie. Sa résidence se trouve à moins de 100 mètres du lac des Deux-Montagnes. Et selon les nouvelles règles, il devrait quand même installer une clôture autour de sa piscine. Le problème, l'endroit où cette clôture devrait être installée est régulièrement inondé. Il estime que les travaux pourraient lui coûter entre 50 et 60 000 $ et avec en plus le risque que sa clôture soit endommagée lors des inondations. Il se demande donc pourquoi une clôture supplémentaire est nécessaire alors qu'un immense plan d'eau se trouve déjà à proximité et qu'une surveillance des enfants est évidemment essentielle. Autre problème, les municipalités ne semblent pas toujours interpréter les règles de la même façon, parce que du côté de Saint-Sauveur, un propriétaire raconte avoir reçu plusieurs avis de conformité, alors que le règlement provincial n'entrera officiellement en vigueur que l'an prochain. Il a même envoyé une mise en demeure à la municipalité. Puis il y a des situations qui peuvent sembler franchement absurdes, comme un propriétaire de Trois-Rivières qui a dû modifier son installation pour respecter quelques centimètres de différence dans l'espace autour de sa piscine. Et là, quand on joue de centimètres, là, je pense que on fait du zèle un tout petit peu, hein? Donc oui, la sécurité autour des piscines, c'est pas négociable. Une clôture, une porte qui se verrouille automatiquement, une surveillance adéquate, ça peut sauver une vie, ça c'est certain, on s'entend tous là-dessus. Mais encore faut-il que les citoyens comprennent clairement les règles et qu'elles soient surtout appliquées de façon uniforme. Parce qu'au bout du compte, quand on parle de sécurité, on veut éviter deux choses. Les accidents et la confusion. Ça, c'est certain, c'est ce qu'on veut éviter le plus possible. On s'en va en bloc musical avec Mario Pécha, Laurence Jalbert. Au retour, on s'informe, bulletin météo.

À la météo, c'est une alternance soleil-nuage avec 60% de possibilité d'averse aujourd'hui, un risque d'orage en après-midi et un maximum de 21. Pour demain, vendredi, on terminera la semaine sous le soleil avec un maximum de 23. Et pour la fin de semaine, samedi, ce sera ensoleillé avec un maximum de 23. Le retour des nuages pour dimanche avec un maximum de 22. Présentement, dans Rimouski, la Métis, il fait 17.

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0: À cette heure-ci, à 10h45, de retour dans vos avant-midi Flow, c'est l'heure de notre chronique dans le cadre des 12 mois de Flow, ce concours qui est offert uniquement aux membres de la radio. 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Je pense que ça peut aider beaucoup de gens là, pour la rentrée scolaire. Et bien, moi, je vous parle d'une charge mentale pour les parents parce que lorsqu'on parle de rentrée scolaire, on pense souvent aux élèves, oui. Mais pourtant, plusieurs parents, en cette période, représentent aussi un véritable marathon d'organisation pour plusieurs parents. Puis entre l'achat du matériel scolaire, les inscriptions aux activités, la préparation des lunchs, les horaires à coordonner, les formulaires à remplir, la liste des tâches semble parfois interminable. C'est ce qu'on appelle souvent la charge mentale. Toutes ces responsabilités qui occupent l'esprit bien avant qu'elles soient réalisées concrètement. La rentrée demande aux parents de jongler avec plusieurs rôles à la fois. Ils doivent être organisateurs, chauffeurs, gestionnaires d'horaires, accompagnateurs et parfois même motivateurs lorsque l'enthousiasme de la rentrée laisse place à la fatigue. Cette période peut aussi entraîner une certaine pression financière, évidemment. Les fournitures scolaires, les vêtements, les activités parascolaires, les frais divers, ça représente un budget important pour plusieurs familles. Dans ce contexte, bien, il est essentiel de ne pas chercher la perfection. Si on enlève cette pression-là, déjà, on commence avec une bonne base. Tous les lunchs ne seront pas dignes d'une photo sur les réseaux sociaux, évidemment. Tous les horaires ne fonctionneront pas parfaitement dès la première semaine. Et ça, c'est tout à fait normal. Enlevons-nous cette pression. On essaie des choses, on essaie des nouvelles choses, on intègre des nouvelles choses aussi. Se partager les responsabilités lorsque c'est possible, impliquer les enfants dans certaines tâches et accepter que tout ne soit pas parfait peut contribuer à alléger cette charge. On peut demander à nos jeunes qui commencent à vieillir un petit peu là, de préparer leur lunch à l'avance eux-mêmes le soir avant d'aller se coucher. Ça peut faire partie de la routine le soir avant le dodo. Ça peut peut-être alléger notre tâche et on serait surpris des fois de voir tout ça, évidemment. Ils sont quand même moins pires qu'on pense. Évidemment, ça prend une supervision par la suite. La rentrée scolaire, c'est souvent présenté comme le départ d'une nouvelle aventure pour les jeunes, mais c'est aussi une période d'adaptation pour les parents. Parce que derrière chaque sac d'école bien préparé, bien, se cache souvent beaucoup d'efforts, d'organisation et surtout d'amour. Et puis voilà, donc j'espère que ça vous a peut-être aidé, aiguillé ou rassuré peut-être dans tout ça. Nous, on s'en va en pause commerciale et musicale, bloc musical avec Jack, Francis de Grand Prix, Clément Jacques. Au retour, c'est les nouvelles avec notre ami Alphonse. Et ne manquez pas à 11h30 une entrevue avec Kim Métivier de Matane qui participera à la fête médiévale de Saint-Marcelin en fin de semaine.
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0: Bon matin, mesdames, messieurs, bienvenue à votre bulletin de nouvelles d'avant-midi de ce jeudi 13 août 2026. Alphonse Logo, ici au micro, pour vous informer. À l'occasion du 12 août, j'achète un livre québécois commémoré ce mercredi partout au Québec pour la 13e fois. 5 auteurs locaux ont organisé des séances de dédicaces de leurs ouvrages à la librairie boutique Vénus à Rimouski. Il s'agit d'Isabelle Franqueur, Stéphanie Michaud, Nadine Deschenaux, Pierre Labrie, de l'enseignant et auteur jeunesse François Béroubé et de Christiane Beaulieu. Le 12 août, j'achète un livre québécois est une journée au cours de laquelle les librairies généralement offre une sélection diversifiée d'ouvrages d'auteurs québécois susceptibles d'alimenter les goûts des citoyens. François Béroubé, qui a présenté au Rimouskois de passage à la librairie boutique Vénus hier, ses séries sportives à succès, trouve tout cela très fun.
1: C'est toujours le fun. Le 12 août, c'est Noël, dans le fond, le 12 août. C'est ça qui est merveilleux. C'est Noël au milieu de l'été. Les gens qui se ruent en masse à la librairie pour faire des découvertes, consulter leur libraire, ça fait que c'est une journée de découverte qui permet à la littérature québécoise de rayonner, puis c'est beau de voir l'ambiance dans les librairies.
2: Et vous êtes déjà très bien connu, mais pourquoi avez-vous accepté cette proposition de faire cette dédicace à l'occasion du 12 août?
1: Bien, c'est toujours important d'aller rencontrer les lecteurs. J'en dis de mon travail, oui, mais tu sais, juste de voir la fébrilité dans l'air de cet événement-là, de juste jaser avec les gens aussi, tu sais, qui viennent en librairie faire des achats, c'est toujours super le fun. Des fois, faire moi-même des recommandations d'amis auteurs à des personnes qui sont là, ou de découvertes aussi pour moi, là, tu sais, je suis un auteur, mais je suis aussi un lecteur, donc ça me permet de faire quelques achats aussi.
0: Nous avons également échangé sur place avec une autrice, Christiane Beaulieu, qui a présenté son tout premier ouvrage, sorti en décembre dernier. Il est intitulé « Au-delà des tourments ». Une belle occasion pour cette autrice en auto-édition de se faire connaître.
3: Et il y a un très bon accueil considérant que moi, je suis en auto-édition. Mon seul réseau, c'est par les réseaux sociaux puis par les libraires régionaux. Là. Au Tamatan, Amqui, tous les libraires ont mon volume. C'est mon premier roman. Je suis pas du monde de l'écriture. J'ai une formation en comptabilité, toujours travaillé dans les chiffres. Puis c'était mon projet de retraite de faire un livre.
0: Le 12 août pour vous est une belle occasion pour vous faire connaître davantage. Comment appréciez-vous l'initiative que le 12 août, on mette les livres québécois à la portée du public?
3: Ben, c'est une très bonne initiative. Moi, c'est ma première participation, évidemment, là. Mais j'ai toujours acheté des livres et je trouve que c'est une bonne chose de faire connaître les livres québécois. Il y a quand même beaucoup de livres, puis on est aujourd'hui en compétition avec le numérique, puis ça fait que la copie papier restera toujours une très bonne occasion de connaître les livres.
0: C'est cette fin de semaine que va se dérouler à Saint-Marcellin, Feste médiévale, festival historique immersif centré sur la thématique du Moyen-Âge. Feste médiévale de Saint-Marcellin se déroule chaque année au cœur de ce village, créant une ambiance particulière toute une fin de semaine. Cette année, c'est du 14 au 16 août. Je vous propose d'écouter ici Alain Panetton, nommé à la direction de ce festival depuis seulement un mois. Il nous présente comment tout cela se prépare pour offrir aux visiteurs une expérience unique.
4: Comparativement à plusieurs festivals qu'on a sur une programmation, la programmation dans le cadre de la fête est offerte par les clans. Fait que cette programmation-là est montée pendant toute l'année. Ils se présentent là, avec des événements puis des ateliers qui ont monté toute l'année. Fait que j'arrive vraiment là. J'ai vraiment peut-être aidé un peu à la mise en marché là, dans la fin de presse et tout ça. Là. Mais pour ce qui est du contenu, là, c'était déjà bien en place.
2: Mais venons-en. Cette année, à quoi doit-on s'attendre toute la fin de semaine à venir?
4: Ben, c'est une immersion dans le Moyen-Âge, là. Avec ces 9 clans, là, il y a vraiment 9 clans qui représentent des époques différentes. Il y en a qui on est en 850, il y en a d'autres qu'on est en 1474. Ils respectent vraiment tous les vêtements, la nourriture. C'est tout un monde là, à découvrir.
0: Voici à présent la note culturelle de ce bulletin de nouvelles présenté par Hugo Étier.
5: Tous les jeudis de l'été, l'équipe d'animation du musée de Rimouski vous invite à un 5 à 7 créatif en famille ou entre amis pour canaliser votre énergie créative sur la terrasse. En cas de mauvais temps, l'activité se déroulera à l'intérieur. L'activité est gratuite, aucune réservation n'est requise. Du côté du site historique maritime de la Pointe-au-Père, rendez-vous pour les jeudis 5 à 7 en terrasse au hangar 14, ce jeudi 13 août à 17h. On vous présente Kevin Côté. Chansonnier originaire de cette île et établi à Rimouski depuis plus de 20 ans, Kevin Côté offre des prestations chaleureuses et authentiques dans tout le Bas-Saint-Laurent. Avec un répertoire de plus de 600 chansons, une passion transmise depuis l'enfance, il crée des moments uniques, que ce soit pour un mariage, un feu de camp, un party ou un événement corporatif. Sa voix, sa guitare et son approche humaine font de chaque soirée une expérience mémorable.
0: Et maintenant, le sport, une présentation signée Émile Clouet.
6: C'est aujourd'hui que débute officiellement le 32e camp d'entraînement de l'histoire de l'Océanique. Il y a quelques ajouts de dernière minute à la liste du camp d'entraînement.

0: aussi plusieurs places de l'alignement étaient déjà réservées. Voici sa réponse.
1: Tous les postes sont disponibles cette année, contrairement là, aux autres années, même là, depuis que je suis avec l'Océanique, c'est l'année vraiment où il y a plus de postes disponibles. Tout le monde va avoir l'opportunité de se tailler une place avec nous. Oui, on a beaucoup de joueurs qu'en entraînement, ça va faire une chaude lutte, puis... J'ai très hâte de pouvoir voir nos jeunes, mais surtout aussi quelques vieux qu'on a signés durant l'été.
0: Les premières coupures de ce camp d'entraînement devraient arriver vendredi après les matchs intra-équipe.
2: Ce sera tout pour ce bulletin de nouvelles. Merci de l'avoir suivi. 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

Bonjour, ici Greta Juris. Québec et Terre-Neuve et Labrador ont finalement conclu une entente dans le dossier du chantier hydroélectrique de Churchill Falls. Selon nos sources, une annonce officielle aurait lieu au début de la semaine prochaine. Les deux provinces avaient signé un premier accord en 2024, mais le pacte avait été remis en question plus tard par le nouveau gouvernement progressiste conservateur de Tony Wakeham. Selon le premier ministre terre-neuvien, les négociations avec Québec à ce chapitre ont permis toutefois de réaliser beaucoup de progrès au cours des derniers jours. Le Canada et les États-Unis semblent toujours loin d'une entente à une semaine de la date fixée par l'administration Trump pour l'entrée en vigueur de nouveaux droits de douane. Selon des informations de CBC, Ottawa est insatisfait de la dernière offre américaine qui proposait une baisse des tarifs, mais à un niveau jugé insuffisant par les négociateurs canadiens. Pour sa part, le Québec a déjà indiqué au gouvernement fédéral qu'il s'opposerait à toute modification au système de gestion de l'offre. Le premier ministre de la Colombie-Britannique promet un soutien durable aux communautés touchées par les feux de forêt qui continuent de menacer certaines communautés. Il compte aussi lancer un examen des interventions d'urgence. David Eby s'est rendu hier dans la vallée de l'Okanagan pour y rencontrer entre autres les personnes qui ont dû être évacuées en raison de l'important brasier de Bald Range. Et en terminant, en Europe, de nombreuses personnes ont eu la chance d'observer une éclipse solaire totale hier. Le nord de l'Espagne a été plongé dans l'obscurité pendant quelques secondes. Au Canada, c'est plutôt une éclipse partielle qui a pu être observée. Et voilà, c'était les informations de Radio-Canada. Excellente journée.

0: Et ben aujourd'hui, en ce jeudi 13 août, c'est une alternance soleil et nuages aujourd'hui. 60% de possibilité d'averse, un risque d'orage en après-midi et un maximum de 21. Pour demain, ben ça sera généralement ensoleillé avec un maximum de 23. Le plein soleil pour débuter la fin de semaine samedi avec un maximum de 23. Et le retour des nuages dimanche avec un maximum de 22. Présentement dans Rimouski, la Métis, il fait 16.
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11h19, re-bienvenue dans vos avant-midi flow. C'est la dernière heure de nos avant-midi. Ben oui, mais ne pleurez pas, puisque exceptionnellement pendant l'été, ben, je suis avec vous jusqu'à 13h. Bien heureux de vous accompagner là, tout l'avant-midi comme ça. Et on a une heure assez chargée, je vous dirais, bien remplie pour cette dernière heure de nos avant-midi. Dans les prochaines minutes, évidemment, on aura l'agenda culturel, les petites annonces aussi, bien sûr, la bonne musique, ça c'est certain. Mais à 11h30, on parlera avec Kim Métivier, qui vient de Matane. Elle est bénévole et va participer à la fête médiévale de Saint-Marcellin. On va lui parler, voir comment ça se passe, qu'est-ce que c'est la fête médiévale tout d'abord, comment ça se passe, comment elle vit son expérience sur place, est-ce que c'est sa première fois, est-ce que ça fait combien d'années qu'elle participe et tout, donc on aura quelques détails, belle entrevue à venir là, avec elle à 11h30, c'est à ne pas manquer. On fait le tour aussi de certaines actualités, le Métis Lab, qui a rapproché le numérique et le Scrabble. Ben oui, ça s'est passé là, du côté de Mont-Joli au Métis Lab dans les derniers jours. On fait le tour des activités à venir pour la fin de semaine, aujourd'hui, ce soir. Il y en a vraiment beaucoup à voir. Donc, on s'en va en musique dans un instant avec Patrice Michaud. Au retour, l'agenda, les petites annonces, et on vous revient avec cette entrevue sur la fête médiévale.

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Merci de votre fidélité et passez un bel été. Le 29 août prochain, on vous attend à Sabot en fête de Biencourt. Il y a 2 emplacements pour vous avec des activités. Premièrement, au centre de loisirs de Biencourt, au 2B rue principale Est, à 13h30, la tire de chevaux. Il y aura également de l'animation pour les enfants avec jeux gonflables et maquillage. Les billets sont au coût de 10 $ par adulte, 5 $ pour les enfants de 6 à 14 ans et c'est gratuit pour les 0 à 5 ans. Sinon, à la salle municipale de Biencourt, au 2 rue Saint-Marc, de 13 à 16 heures, la danse country et à 18 heures, le souper au poulet barbecue, patates au four, salade, dessert, breuvage, jus, thé et café seront servis. C'est au coût de 28 $ par adulte, soit incluse, 12 $ pour les enfants de 6 à 14 ans et gratuit pour les enfants de 0 à 5 ans. La réservation est obligatoire avant le 21 août. Vous pouvez joindre la municipalité au 88 499 2423, poste 1 ou 2. Marlène Dionne au 88 709 4442 ou Sylvie Jacques au 450 882 1980. Et finalement, à 20h, la soirée dansante avec Monsieur Yvan Tremblay en tant que chanteur invité. Le coût d'entrée est de 5 $. Une vente de moitié-moitié est également en cours. Si vous souhaitez vous procurer des billets, communiquez avec l'une des personnes suivantes ou au bureau municipal au 88 499 2423, poste 1 ou 2. Rejoignez Daniel Dumont, Julie Vaillancourt, Marlène Dionne, Sylvie Jacques, Luc Chiasson, Manon Roussel ou Laurette Dionne. Merci de votre encouragement et de votre participation. L'Association sportive de Padoue organise un gala musical dimanche le 23 août au Centre des loisirs de Padoue au 114 rue Gagnon. Ça débute à 13h avec Tommy Fournier. C'est 10 $ pour une entrée. Et pour votre inscription, contactez Réjeanne au 418-775-6324. Il y aura sur place sandwich et service de bar. Bienvenue à tous! Le Club des Saint-Quentin Plus annonce une soirée de danse le samedi 15 août à Saint-Eugène à 20h avec Louisette Desrosiers au 15 rue Campagnard avec bar. Le coût d'entrée est de 7 $ pour les membres et 8 $ pour les non-membres. Des prix de présence sur place et un tirage moitié-moitié vous attendent. Nous vous remercions de votre présence. Pour info, contactez Régine au 418-869-3690. Le Club des Saint-Quentin et plus de Sainte-Luce tiendra une activité porte ouverte jeudi le 10 septembre 2026 à la salle Louis-Philippe Anctil au 59 rue Saint-Laurent à Sainte-Luce dans le secteur Luzville. À cette occasion, il y aura de l'information sur le club et sur les nombreuses activités. Une démonstration des jeux pratiqués lors de nos rencontres sera faite par les membres.

0: Vente de débarras à bas prix. Grande variété d'articles disponibles. Pour vous rendre, c'est au 1021 rue du Parc dans le village de Pointe-au-Père. Prenez rendez-vous en communiquant avec le 418-725-5755. À vendre, set de cuisine en bois, table 32 par 48 avec 4 chaises rembourrées. On demande 100 $. Un Toyota Matrix 2003 de 280 000 km, incluant plumes d'hiver et pneus d'été. On demande 4 000 $ négociables. Un aspirateur Electrolux à 50 $. Une cafetière Sunbeam 12 tasses. Le prix demandé est de 50 $. Un poêlon en fonte ainsi que plaque pour le four pour 34 $. Pour information, communiquez avec le 418-750-8334. On recherche des fils électriques de différentes grosseurs afin de ramasser des fonds pour nos petits-enfants. Je me déplace pour récupérer votre matériel. Pour plus d'informations, communiquez avec le 418-736-8156.
1: 11h32 minutes de retour dans vos avant-midi flow. Eh bien, en fin de semaine, le 14, 15 et 16 août prochain, il y a un autre événement estival qui fait courir les foules du côté de Saint-Marcellin. C'est la fête médiévale. Et on va parler à une bénévole qui participe là, à cette activité, Kim Métivier. Bonjour.
2: Bonjour.
1: Merci d'être là ce matin pour jaser de ce bel événement avec nous.
2: Ça fait plaisir d'être présent.
1: La fête médiévale, ça fait quand même plusieurs années que c'est en place. Mais pour ceux et celles là, qui entendent le nom, mais qui ne savent pas trop c'est quoi, est-ce que tu pourrais nous résumer qu'est-ce que c'est la fête médiévale?
2: Une bonne question. Je dirais que c'est un changement de décor à 360 degrés. Là. En gros, c'est comme un retour dans le passé. Là. C'est un environnement c'est super interactif. C'est le monde voit, il y a des choses qu'on ne voit pas nécessairement de tous les jours. Si on tombe dans un décor extrêmement médiéval, on fait affaire avec des chevaliers. Il y a comme des petites guerres intestines au travers de différentes factions, dont souvent les Vikings sont impliqués contre les chevaliers, là.
1: Oui, c'est ça. On est vraiment transporté dans un autre monde. Il y a combien de clans? Parce que je pense qu'il y a les Irlandais, il y a différents clans. Oui,
2: les Irlandais, les Écossais, les Vikings, bien sûr. Il y en a plusieurs. Je dirais que j'ai essayé de les compter hier, justement. Je me posais la question. Puis je suis pas arrivé à un chiffre. Là. Je dirais entre 6, 7, 8.
1: OK, entre 6 et 8, là, à peu près, des clans, puis c'est tous des gens qui s'investissent bénévolement pour ça. Pendant l'année, ils vont travailler un peu leur clan pour arriver à la fête médiévale puis dévoiler ça au public. Toi, tu t'impliques de quelle façon dans cet événement-là?
2: Ben moi, je suis impliqué auprès de l'organisation. Il y a plusieurs clans, comme on dit tantôt, eux autres qui travaillent toute l'année. Eux font partie de certains organismes, de regroupements. Là. Mais moi, je suis vraiment pour la fête médiévale. Donc, moi, je peux être autant assignée à la tâche d'accueillir le monde à l'entrée, travailler à la cafétéria. Je peux travailler dans les bars, comme cette année, je suis présentement au bar des Vikings. Il y a du monde qui va faire du montage de scène. Il y a plusieurs choses qu'on peut faire pour s'amuser pleinement là-bas. Là.
1: Puis tu vas vraiment être, de ce que je sais, tu vas te costumer. Là, tout le monde sur le site, ou presque,
2: oui.
1: Est costumé.
2: Oui, il faut rentrer dans l'environnement. Là. Mais quand on fait du bénévolat, les personnes qui viennent visiter sont pas obligées. Mais il y a une location de costume sur place pour ceux qui veulent participer à l'ambiance générale.
1: Ceux qui veulent être dans l'immersion encore plus. Là.
2: Exactement.
1: Toi, ça fait combien d'années que tu participes à cet événement-là?
2: Environ 5 années.
1: Puis, pourquoi t'es impliqué dans ça?
2: On a vraiment besoin d'une raison pour s'impliquer, pour faire quelque chose qu'on aime.
1: Ah, ben ça, j'aime ta réponse. J'aime ta réponse, effectivement. En fait, c'est parce que t'aimais vraiment l'événement, puis ce monde-là, puis le médiéval, puis t'as décidé de juste y aller comme ça, tout simplement, dans le fond.
2: Ben, en gros, moi, comme le médiéval, les grandeurs nature, les choses comme ça, c'est toujours quelque chose qui m'intéressait dans ma vie. Je l'ai fait ailleurs. Et quand je suis arrivée dans la région, j'ai cherché un peu qu'est-ce qui se rapprochait le plus de ce que j'aimais. J'ai découvert le festival, puis je me suis dit la meilleure façon de découvrir en paix, entièrement à l'environnement, ben, c'est de m'impliquer. Puis, que la première année, je suis allée en tant que bénévole en partant, là.
1: OK, t'as vraiment sauté à pieds joints tout de suite en partant. Ben, c'est super. Qu'est-ce qu'il faudrait ne pas manquer pendant la fin de semaine? Parce qu'il y a beaucoup d'activités, il y a des spectacles, il y a plein de trucs, mais selon toi, là, qu'est-ce qui serait à ne pas manquer?
2: Je dirais que les joutes sont quand même assez intéressantes. L'ambiance avec le food world, tout, c'est le fun. Le banquet, c'est un bel environnement. À la fin, il y a tout le temps comme un genre de bière, comme je dis, là. Là, cette année, je pense que c'est les Écossais, là, qui ont des reins sur le cœur, là.
1: OK.
2: Fait que, toute la fin de semaine, il y a de l'animation, là, des cracheurs de feu, il y a des danseurs, de la musique, des tirs de catapultes.
1: Oui, ça, c'est toujours assez impressionnant, là, la méga catapulte. Je pense que c'est une fois par jour, je pense.
2: Non, généralement, ça ferait un certain nombre d'heures.
1: OK, donc...
2: Il y en a plusieurs dans une journée, là. Il n'y en a pas juste un.
1: OK, donc c'est à voir, là. Faudrait voir le programme complet. Mais Kim Métivier, merci beaucoup. Puis on te souhaite une belle immersion en fin de semaine, le 14, 15 et 16 août, sur le site de la Feste médiévale à Saint-Marcellin. Bonne fin de semaine dans ton immersion.
2: Au plaisir de vous voir, puis j'espère vous voir au bord des Vikings.
1: Certainement, c'est un rendez-vous. Merci beaucoup.
2: Ben, merci, passez une bonne journée.
1: Donc, c'est vraiment un rendez-vous là, en fin de semaine à Saint-Marcellin. On s'en va en musique avec MC12 et au retour, Bulletin Météo.

0: Et bien, ce jeudi 13 août, c'est une alternance soleil-nuage avec 60% de possibilité d'averse, un risque d'orage en après-midi et un maximum de 21 nous attend pour aujourd'hui. Demain, vendredi, on terminera la semaine sous le soleil avec un maximum de 23 et on va débuter la fin de semaine sous le soleil pour samedi avec un maximum de 23. Le retour des nuages pour dimanche et un maximum de 22. Présentement, dans Rimouski, la Métis, il fait 16.
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0: 11h47 minutes de retour dans vos avant-midi. Flo, ben on dirait que il y a certains automobilistes qui ont décidé de transformer les routes du Bas-Saint-Laurent en pistes de course. Ben oui, la preuve, mardi dernier, sur la route 289 à Saint-Alexandre-de-Kamouraska, la Sûreté du Québec a intercepté deux conducteurs pour de grands excès de vitesse à seulement une heure d'intervalle. Le premier cas, vers 17h30, un automobiliste de 56 ans, quand même, de Pointe-Négamouc a été capté à 161 km/h dans une zone de 90. Ça, c'est 71 km/h au-dessus de la limite. Résultat, ben, une amende de 1 468 $, 14 points d'inaptitude et une suspension immédiate de son permis pour 7 jours. À peine une heure plus tard, au même endroit ou presque, un deuxième conducteur est arrêté. Cette fois, il roulait à 140 km/h dans une zone de 90. Le conducteur âgé de 58 ans, ben voyons, c'est incroyable, il est originaire de Saint-Antonin, reçoit une amende de 872 $ et 10 points d'inaptitude. Et lui aussi, une suspension de permis de 7 jours. Mais ce qui est préoccupant dans tout ça, c'est que ces deux arrestations-là arrivent alors que la région a déjà connu plusieurs interventions pour des excès de vitesse importants au cours des dernières semaines. Il y a eu plusieurs accidents aussi. On a notamment vu des conducteurs interceptés à 151, 160, même 179 km/h dans différents secteurs du Bas-Saint-Laurent. Donc, petit rappel qui vaut la peine d'être répété. La limite de vitesse, c'est pas une suggestion, c'est une obligation. Sur une route à 90, rouler à 140 ou 160 km/h, c'est pas simplement arrivé quelques minutes plus tôt. Ça augmente considérablement la distance nécessaire pour réagir et freiner. Et surtout, les conséquences d'une collision peuvent être dramatiques. Il faut aussi penser là, aux autres. Hein? Le conducteur peut avoir l'impression de maîtriser son véhicule et c'est surtout une impression, mais il ne contrôle pas les réactions des autres automobilistes, des cyclistes, des piétons ou encore de la faune qui peut traverser la route. En résumé, ben, aux routes du Bas-Saint-Laurent, vaut mieux arriver quelques minutes plus tard que de ne jamais arriver du tout. On le répétera jamais assez. Parce que une contravention, ça coûte cher, mais une vie, ben, ça n'a pas de prix. Je vous le répète et on ne le répétera jamais assez jusqu'à ce que ça soit, bien compris. On s'en va en pause musicale et commerciale. Au retour, ben, ça sera les nouvelles avec notre ami Alphonse et le début de Culture Emportée.
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0: Bonjour à toutes et à tous, bienvenue à votre bulletin de nouvelles de l'après-midi de ce jeudi 13 août 2026. Alphonse Legault au micro pour vous informer. C'est cette fin de semaine que va se dérouler à Saint-Marcellin, Feste médiévale, festival historique immersif centré sur la thématique du Moyen-Âge. Feste médiévale de Saint-Marcellin se déroule chaque année au cœur de ce village, créant une ambiance particulière toute une fin de semaine. Cette année, c'est du 14 au 16 août. Je vous propose d'écouter ici Alain Panetton, nommé à la direction de ce festival depuis seulement un mois. Il nous présente comment tout cela se prépare pour offrir aux visiteurs une expérience unique.
1: Comparativement à plusieurs festivals qu'on a sur une programmation, la programmation dans le cadre de la fête est offerte par les clans. Fait que cette programmation-là est montée pendant toute l'année. Ils se présentent là, avec des événements puis des ateliers qui ont monté toute l'année. Fait que j'arrive vraiment là. Je viens vraiment peut-être aider un peu à la mise en marché, là, à la zone presse et tout ça, là. Mais pour ce qui est du contenu, là, c'était déjà bien en place.
2: Mais venons-en. Cette année, à quoi doit-on s'attendre toute la fin de semaine à venir?
1: C'est une immersion dans le Moyen-Âge, là. Avec ces 9 clans, là, il y a vraiment 9 clans qui représentent des époques différentes. Il y en a qui on est en 850, il y en a d'autres qu'on est en 1474. Ils respectent vraiment tous les vêtements, la nourriture. C'est tout un monde là, à découvrir.
0: À l'occasion du 12 août, j'achète un livre québécois commémoré ce mercredi partout au Québec pour la 13e fois. 5 auteurs locaux ont organisé des séances de dédicace de leurs ouvrages à la librairie boutique Vénus à Rimouski. Il s'agit d'Isabelle Franqueur, Stéphanie Michaud, Nadine Deschenaux, Pierre Labrie, de l'enseignant et auteur jeunesse François Béroubé et de Christiane Beaulieu. Le 12 août, j'achète un livre québécois est une journée au cours de laquelle les librairies généralement offrent une sélection diversifiée d'ouvrages d'auteurs québécois susceptibles d'alimenter les goûts des citoyens. François Béroubé, qui a présenté au Rimouskois de passage à la librairie boutique Vénus hier, ses séries sportives à succès, trouve tout cela très fun.
3: C'est toujours le fun. Le 12 août, c'est Noël, dans le fond, le 12 août. C'est ça qui est merveilleux, c'est Noël au milieu de l'été. Les gens qui se ruent en masse à la librairie pour faire des découvertes, consulter leur libraire, ça fait que c'est une journée de découverte. Permet à la littérature québécoise de rayonner, puis c'est beau de voir l'ambiance dans les librairies.
2: Et vous êtes déjà très bien connu, mais pourquoi avez-vous accepté cette proposition de faire cette dédicace à l'occasion du 12 août?
3: C'est toujours important d'aller rencontrer les lecteurs. J'en de mon travail, oui, mais tu sais, juste de voir la fébrilité dans l'air de cet événement-là, de juste jaser avec les gens aussi, tu sais, qui viennent en librairie faire des achats, c'est toujours super le fun. Des fois, faire moi-même des recommandations d'amis auteurs à des personnes qui sont là, ou de découvertes aussi pour moi, là, tu sais, je suis un auteur, mais je suis aussi un lecteur, donc ça me permet de faire quelques achats aussi.
0: Nous avons également échangé sur place avec une autrice, Christiane Beaulieu, qui a présenté son tout premier ouvrage, sorti en décembre dernier. Il est intitulé « Au-delà des tourments ». Une belle occasion pour cette autrice en auto-édition de se faire connaître.
4: Il y a un très bon accueil considérant que moi, je suis en auto-édition. Mon seul réseau, c'est par les réseaux sociaux puis par les libraires régionaux. Là. Autant Matane, Amqui, tous les libraires ont mon volume. C'est mon premier roman. Je suis pas du monde de l'écriture. J'ai une formation en comptabilité, toujours travaillé dans les chiffres. Puis c'était mon projet de retraite de faire un livre.
0: Le 12 août pour vous est une belle occasion pour vous faire connaître davantage. Comment appréciez-vous l'initiative que le 12 août, on mette les livres québécois à la portée du public?
4: Ben c'est une très bonne initiative. Moi, c'est ma première participation, évidemment, là. Mais j'ai toujours acheté des livres et je trouve que c'est une bonne chose de faire connaître les livres québécois. Il y a quand même beaucoup de livres. Puis on est aujourd'hui en compétition avec le numérique, puis ça fait que la copie papier restera toujours une très bonne occasion de connaître les livres.
0: Voici à présent la note culturelle de ce bulletin de nouvelles présenté par Hugo Etier.
5: Tous les jeudis de l'été, l'équipe d'animation du musée de Rimouski vous invite à un 5 à 7 créatif en famille ou entre amis pour canaliser votre énergie créative sur la terrasse. En cas de mauvais temps, l'activité se déroulera à l'intérieur. L'activité est gratuite, aucune réservation n'est requise. Du côté du site historique maritime de la Pointe-aux-Pères, rendez-vous pour les jeudis 5 à 7 en terrasse au Hangar 14, ce jeudi 13 août à 17h. On vous présente Kevin Côté, chansonnier originaire de cette île et établi à Rimouski depuis plus de 20 ans. Kevin Côté offre des prestations chaleureuses et authentiques dans tout le Bas-Saint-Laurent. Avec un répertoire de plus de 600 chansons et une passion transmise depuis l'enfance, il crée des moments uniques, que ce soit pour un mariage, un feu de camp, un party ou un événement corporatif. Sa voix, sa guitare et son approche humaine font de chaque soirée une expérience mémorable.
0: Et maintenant, le sport, une présentation signée Émile Clouet.
6: C'est aujourd'hui que débute officiellement le 32e camp d'entraînement de l'histoire de l'Océanique. Il y a quelques ajouts de dernière minute à la liste du camp d'entraînement. Le gardien de but Noah Prestonmore et l'attaquant Calvin Carver sont blessés et ne pourront participer au camp d'entraînement. Ils sont donc remplacés par les gardiens de but Alex Kim et le défenseur Johan Ragg. Au menu aujourd'hui, des entraînements par équipe en avant-midi et ces mêmes équipes s'affronteront entre elles ce soir. Il y aura trois rencontres à se mettre sous la dent. Avec 49 recrues présentes cette année au camp d'entraînement de l'Océanique, tout est possible, selon le directeur général Danny Dupont. Lors de mon dernier entretien avec le directeur général de l'équipe, je l'ai questionné à savoir si les recrues avaient une chance de percer l'alignement ou si plusieurs places de l'alignement étaient déjà réservées. Voici sa réponse.
7: Tous les postes sont disponibles cette année, contrairement là, aux autres années, depuis que je suis avec l'Océanique, c'est l'année vraiment où il y a le plus de postes disponibles. Tout le monde va avoir l'opportunité de se tailler une place avec nous. Oui, on a...

0: La météo en ce jeudi 13 août, c'est une alternance soleil-nuage, 60% de possibilité d'averse, un risque d'orage cet après-midi et un maximum de 21 nous attend. Pour vendredi, ce sera généralement ensoleillé avec un maximum de 23. Et pour samedi, ben, ça sera le soleil va continuer avec un maximum de 23 aussi. Et dimanche, le retour des nuages avec un maximum de 22. Présentement dans Rimouski, la métisse, il fait 19.
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0: Midi 17 minutes. Bienvenue tout le monde à Culture Emportée en ce jeudi 13 août 2026. J'espère que vous allez bien. J'espère que vous passez une agréable journée aujourd'hui. Bien heureux d'être avec vous encore une fois pour Culture Emportée. Ce petit rendez-vous culturel ensemble pendant l'heure du lunch. Ça me fait bien plaisir de vous accompagner. Et là, je veux vous parler d'entrée de jeu d'intégration et de Scrabble. Oui, parce que si pour mieux s'intégrer dans une communauté, il suffisait parfois simplement que de jouer une partie de Scrabble. Mais c'est un peu ce qui s'est passé récemment à Montjoly, au Métis Lab, en collaboration avec Accueil Intégration Bas-Saint-Laurent à IBSN. Près d'une vingtaine de personnes immigrantes ont participé à un atelier assez original qui mélangeait la technologie et la créativité et la pratique du français. Les participants originaires, notamment du Congo, du Cameroun, de la Côte d'Ivoire, d'Haïti, de la France, du Mexique, de l'Algérie et de la Tunisie, ont fabriqué leur propre jeu de Scrabble en bois. Oui, oui, en bois. Et grâce à la machine de découpe et de gravure au laser du Métis Lab, ils ont pu découvrir toutes les étapes qui permettent de transformer un projet numérique en véritable objet. Mais le plus intéressant, c'est ce qui s'est passé ensuite. Une fois le jeu fabriqué, on les a utilisés pour jouer. Pour plusieurs participants, c'était l'occasion d'apprendre les règles du Scrabble, mais surtout de pratiquer le français dans un contexte beaucoup plus naturel et amusant qu'une salle de classe. Et c'est là que cette activité prend tout son sens. L'intégration, c'est pas seulement apprendre une langue ou remplir des formulaires. C'est aussi rencontrer des gens, briser l'isolement, découvrir les habitudes d'ici et trouver des occasions de participer à la vie de la communauté. Dans une région comme la Métis, où les occasions de rencontre peuvent parfois être un peu moins nombreuses qu'en milieu urbain, des lieux comme le Métis Lab peuvent donc jouer un rôle très important. Et la soirée s'est pas limitée au Scrabble. Les participants ont également découvert les pratiques environnementales du territoire, notamment le fonctionnement du recyclage, du compostage et de l'écocentre de la Métis. Puis finalement, cette activité nous rappelle là, une chose très simple. Parfois, le meilleur moyen de créer des liens, c'est de faire quelque chose ensemble, de se parler. On peut apprendre une nouvelle technologie, fabriquer un objet, jouer, rire ensemble, et en même temps, apprendre quelques nouveaux mots de français. Le Métis Lab poursuit d'ailleurs ses ateliers de découverte de création numérique qui sont ouverts à toute la population. Hein. C'est pas seulement que pour les nouveaux arrivants. C'est une belle façon de constater que la technologie peut parfois faire bien plus que nous connecter à un écran. Elle peut aussi nous connecter aux autres. Voilà, donc j'aime quand la culture nous donne toute cette richesse-là. On s'en va en pause commerciale et musicale. Au retour, Culture Emportée se poursuit.
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Zaz, et si jamais j'oublie à Flow 96.5, ben, il y a un rêve qui est devenu réalité pour un jeune de 17 ans. Imaginez-vous ça, là. Vous avez 17 ans, vous êtes fan d'un groupe de musique depuis des années et vous allez enfin les voir en spectacle. Jusque-là, c'était déjà une soirée mémorable. On a tous ce souvenir-là en tête. Mais imaginez maintenant que le chanteur vous invite carrément à monter sur scène pour chanter avec lui. Ben, c'est exactement ce qui est arrivé à Zachary Pépin, un jeune de 17 ans originaire de Saint-Mathieu en Montérégie. Samedi dernier, au Centre Bell, Zachary assistait au spectacle de son groupe préféré, Avenged Sevenfold. Il avait même préparé une affiche pour demander au chanteur M. Shadows de pouvoir chanter avec lui la chanson Unholy Confession. Et contre toute attente, mais son souhait s'est réalisé. Pendant la chanson, les oreillettes du chanteur auraient cessé de fonctionner. M. Shadows s'est alors dirigé vers Zachary et lui a fait signe de monter sur scène. Le jeune homme n'a pas réfléchi très longtemps. Il a saisi sa chance et est allé rejoindre son idole pour terminer la chanson devant la foule du Centre Bell. Et le moment est devenu rapidement viral sur les réseaux sociaux. La vidéo publiée sur Instagram par un compte en Indonésie là, a déjà dépassé 10 millions de visionnements mercredi. Il y a d'autres vidéos de sa performance qui circulent également puis qui cumulent des centaines de milliers de mentions j'aime. Zachary raconte lui-même qu'il a encore de la difficulté à réaliser ce qui vient de se passer. Pour lui, c'était tout simplement une expérience qu'il ne va jamais oublier. Et la petite histoire devient encore plus belle quand on apprend que c'est justement Avenged Sevenfold qui lui a donné le goût de la musique et de la guitare. Il va commencer d'ailleurs bientôt des études en guitare au Cégep du Saint-Laurent. Puis il n'est pas le seul jeune Québécois à avoir vécu ce genre de moment là, cet été. Il y en a tout plein. Il y en a un qui a chanté avec Limp Bizkit au Festival d'été de Québec. Il y en a qui ont chanté même avec Jelly Roll, qui a joué de la guitare sur les plaines. Ce qui est intéressant dans cette histoire-là, ben, ça rappelle une chose. Parfois, faut oser demander, oser essayer, parce qu'on ne sait jamais ce qui peut arriver. Moi, je dis toujours, si personne ne connaît ton rêve, ben comment on peut t'aider à le réaliser si je ne connais pas ton rêve? Donc, c'est ce que je dis souvent. Zachary avait son affiche, il avait un rêve, puis quand la porte s'est ouverte, il est monté sur scène et il a pris la porte, ça c'est certain. C'est un souvenir pour toute une vie, pour un jeune Québécois de 17 ans. Donc, voilà, on s'en va en musique avec, entre autres, Vince Lemire. Et La Chicane, un bon vieux classique, juste pour voir le mode sur Flow 96.5.

13 août à la météo, ben, c'est une alternance soleil-nuage pour aujourd'hui. Quand même 60 % de possibilité d'averse, un risque d'orage cet après-midi et un maximum de 21 est prévu pour vendredi. Demain, on terminera la semaine sous le soleil avec un maximum de 23. Le soleil se poursuit pour samedi pour débuter la fin de semaine avec maximum de 23. Et pour dimanche, le retour des nuages avec un maximum de 22. Présentement dans Rimouski,

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0: Midi 49 minutes de retour à Culture Emportée. Et vous le savez, hein, j'aime vous parler de nos émissions quotidiennes à la télé et je vais continuer cette saison-ci, ne vous en faites pas. Et là, ben, on a eu droit, il y a à peine 2 heures, aux premières images de la saison 5 de Indéfendable. Et là, j'étais un peu, je vous avoue que j'étais un petit peu excité. Là, ça, l'excitation monte. Je pense qu'on va avoir droit à toute une saison. En fait, ils nous ont laissé sur une finale incroyable. Je pense que la meilleure des finales des 4 saisons, c'était celle de la dernière saison. On a eu l'occasion de parler avec Michel Laperrière, justement, qui incarne Maître Lapointe, André Lapointe. Et là, ben, allez sur la page Facebook de Indéfendable. Vous allez voir la bande-annonce. Je pense que ça vaut vraiment la peine. Et devant moi, dans les prochaines minutes, va s'installer...
1: Chose. Jacques.
0: Jacques Plamondon. Ça arrive.
1: Comment vas-tu? Je suis comme ça tout le temps. Oui. Je me lève le matin, moi, puis quand je souris pas, là, il y a quelque chose qui va pas.
0: Oui, alors de quoi tu nous jases cet après-midi, Jacques?
1: Des choses qui nous font titiller un petit peu, mais des belles affaires aussi, comme Lucar, qui est un allié quand même insoupçonné au niveau du tourisme. Oui. Les fournitures scolaires, on va jeter un petit coup d'œil là-dessus.
0: Ah oui, ça...
1: Le boom éolien, est-ce que ça nous devrait nous inquiéter ou pas? Et on sait qu'en vacances, des fois, on dépense toujours un petit peu plus que prévu. Comment se sortir de l'endettement par la carte de crédit, mais ce sera quand même élémentaire ou sommaire, là.
0: Oui.
1: C'est une approche.
0: Ben oui, parce qu'il y a toujours des fois des petites astuces pour s'aider en ces temps de l'année. Pas toujours facile. Merci, Jacques. On te retrouve dans quelques minutes. Oui. Et voilà, ben moi, je vous dis merci d'avoir été là depuis 9h ce matin. Prenez soin de vous, soyez prudents, puis on se retrouve demain dès 9h.
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1: À la maison Marie-Élisabeth, le 16 juillet 2026, est décédée à l'âge de 85 ans et 2 mois, Madame Anita Saint-Pierre, demeurant à Rimouski, autrefois du Bic. Épouse de feu M. Pierre-Paul Beaulieu, fille de M. Nazaire Saint-Pierre et de feu Mme Marie-Ange Proulx. La famille recevra les condoléances le vendredi 14 août 2026 de 13 à 16 heures et de 19 à 22 heures, ainsi que le samedi 15 août de 8h30 à 10h30 au salon Claude Ouellette, situé au 168 rue Louis-Joseph Plante à Rimouski, dans le secteur du Bic. Les funérailles seront célébrées le 15 août à 11 heures en l'église Sainte-Cécile du Bic et de là au jardin commémoratif secteur Côte-Voyer. La direction des funérailles a été confiée à la coopérative funéraire du Bas-Saint-Laurent au 286 rue Saint-Jean-Baptiste-Ouest à Rimouski, code postal G5L 4J6. Vos marques de sympathie peuvent se traduire par un don à la maison Marie-Élisabeth ou à la paroisse de Sainte-Cécile-du-Bic pour la rénovation de l'église par l'entremise de l'hôtesse au salon ou par leur site Internet. À l'hôpital régional de Rimouski, le 21 juillet 2026, est décédé à l'âge de 84 ans et 2 mois, M. Rosard Gauthier, demeurant à Montjoly, époux de Mme Céline Lévesque, fils de feu M. Edgar Gauthier et de feu Mme Rosanne Gauthier. La famille recevra les condoléances le vendredi 14 août 2026 à compter de 13h30 directement à l'église de Saint-Gabriel, située au 350 rue principale. Les funérailles seront célébrées le 14 août à 15 heures en l'église de Saint-Gabriel et de là au cimetière paroissial. La direction des funérailles a été confiée à la coopérative funéraire du Bas-Saint-Laurent au 175 rue Doucet à Montjoly, code postal G5H1R8. Vos témoignages de sympathie peuvent se traduire par un don à la Fondation des maladies du cœur et de l'AVC, par l'entremise de la coopérative funéraire ou par leur site Internet.
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16 degrés aujourd'hui. Nous avons une alternance de soleil et de nuages avec 60 % de probabilité d'averse et de risque d'un orage. Vent du sud-ouest de 20 km/h, maximum de 21. Ce soir et cette nuit, partiellement nuageux avec 60 % de probabilité d'averse. Risque d'un orage tôt ce soir. Nappe de brouillard se formant au cours de la nuit. Vent d'ouest de 20 km/h, devenant léger ce soir, minimum de 12. Demain vendredi, les nappes de brouillard se diffusent le matin, tôt le matin. Ce sera généralement ensoleillé, les vents devenant du sud-ouest à 20 km/h avec des rafales jusqu'à 40 le matin. Maximum de 23 et un ressenti de 26. Dans la nuit, dégagé minimum de 13. Pour samedi, on parle d'une journée ensoleillée et dimanche, une journée nuageuse.

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0: Bonjour, mesdames et messieurs. Il est 13h16. Jacques à la console aujourd'hui avec vous jusqu'à 16h. Aujourd'hui, nous allons parler, disons, de cartes de crédit qui sont peut-être plafonnées ou comment se sortir de l'endettement. Ce sera pas quelque chose d'exhaustif, ce sera quelque chose d'un petit peu plus léger que ça, mais des trucs. Ensuite de ça, si on continue avec le boom éolien qui inquiète peut-être dans l'est du Québec, est-ce qu'on est en train de se tirer dans le pied? On va avoir un petit coup d'œil là-dessus. Le coût des fournitures scolaires également pour l'entrée, est-ce que ce serait moins cher qu'en 2025? Lucar qui est définitivement un allié insoupçonné dans le développement touristique régional. Et à part ça, on pourrait parler de quelle place les auteurs québécois vont avoir à partir d'aujourd'hui, parce qu'hier, c'était leur journée. Si on parle aussi de différents autres sujets, donc, on se revoit, nous, à 13h30. Après la pause, nous retrouverons Pierre Flynn et Valérie Carpentier.
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si nous revenions aux cartes de crédit aujourd'hui, celles de quand le plafond commence à être un petit peu proche. Selon Jour de paye, de plus en plus de Québécois se retrouvent avec plusieurs cartes de crédit qui sont au maximum, des paiements minimums qui n'arrêtent jamais, puis la sensation d'être pris dans un engrenage. Comment on s'en sort? Ben, en fait, les cartes de crédit sont tellement faciles à utiliser, à obtenir, mais beaucoup plus difficiles à rembourser quand on dépasse un certain niveau, c'est-à-dire un point de non-retour. Les taux d'intérêt tournent souvent autour de 20% et parfois plus. Et quand on paie seulement le minimum, on ne rembourse finalement presque rien du capital. Résultat, la dette continue de grossir, même quand on pense faire sa part. Fait que les experts consultés proposent une étape simple mais essentielle. Prendre le temps, mettre toutes les dettes sur la table, carte, marge, prêt, achat, payer plus tard. On calcule les taux, les montants, les dates, et quelque part, ça se peut que ça nous fasse peur. Mais c'est vraiment le seul moyen de reprendre le contrôle. Ensuite, il y a deux stratégies. La première, c'est la méthode avalanche. On rembourse en priorité la dette avec le taux d'intérêt le plus élevé. La deuxième, c'est la méthode boule de neige. On commence par la plus petite dette pour créer un momentum psychologique. Les deux fonctionnent, mais l'important, c'est de choisir une méthode et s'y tenir. L'article insiste aussi sur un outil souvent sous-utilisé, le transfert de solde. Certaines institutions offrent des taux très bas, parfois autour de entre 0 et 5 % pendant quelques mois, pour transférer une dette d'une carte à une autre. Ça peut donner un répit, mais seulement si on arrête d'utiliser la carte d'origine. Sinon, ce qu'on fait, c'est qu'on remplit tout. Il y a l'aide aussi des professionnels, des conseillers en insolvabilité qui voient ce genre de situation-là tous les jours. Ils peuvent proposer des plans de remboursement, de consolidation ou, dans des cas extrêmes, une proposition de consommateur. C'est pas une honte. C'est un outil légal pour repartir sur de meilleures bases. Le message est clair. On peut se sortir de l'endettement, mais il faut arrêter de se battre seul. Arrêter de se cacher la réalité et prendre des décisions structurées. Les cartes de crédit sont utiles, mais elles ne doivent jamais devenir un mode de vie. Elles sont un excellent serviteur, mais un très mauvais maître. Alors aujourd'hui, on retient ceci. Si vos cartes sont au plafond, il existe des solutions. Structurer, consolider, demander de l'aide. Et aussi, l'important, c'est de reprendre le contrôle avant que la dette ne prenne toute la place. On va aller en musique, mettre un peu d'air dans nos neurones, avec Rémi Chassé.

revenons sur un débat qui prend de plus en plus de place dans l'Est du Québec, c'est-à-dire le boom éolien. Les audiences publiques du projet Pointe-Négamouk, Picard, Saint-Antonin, Volascoq et qu'on appelle le PPAW2 ont mis en lumière une inquiétude grandissante chez certains citoyens, chez les citoyens en général. La question qui revient souvent, c'est est-ce qu'on est en train de faire une gaffe? Le projet PPAW2 prévoit l'installation de 51 éoliennes, pouvant atteindre 200 mètres de hauteur pour une puissance totale de 291 mégawatts. Un parc immense, réparti sur plusieurs municipalités du Témiscouata et de Rivière-du-Loup. C'est pourquoi cette ampleur, c'est justement cette ampleur-là qui soulève des questions, parce que plusieurs intervenants ont dénoncé le fait que les impacts environnementaux sont évalués simplement projet par projet, sans vision d'ensemble. Ils réclament un BAP générique sur toute la filière éolienne, une demande qui revient depuis des années. Les préoccupations touchent d'abord la faune. On parle beaucoup de chauves-souris, des oiseaux, mais aussi du gibier pour lequel il n'existe pas encore d'études sur l'impact des parcs éoliens de cette taille. Un citoyen du Témiscouata a résumé la situation en disant qu'on avance peut-être un peu trop vite. Il y a aussi la question de bruit, notamment les sons de basse fréquence qui inquiètent certains résidents. Une citoyenne connue pour son travail de vulgarisation scientifique a rappelé que les effets du bruit des éoliennes sont encore mal compris, surtout avec des structures aussi hautes que celles proposées. D'autres craignent des impacts sur le tourisme, la foresterie, la sériculture. Le territoire de l'Est du Québec est vaste, mais il est aussi habité, travaillé, visité. Plusieurs se demandent si la multiplication des projets pourrait transformer le paysage plus vite que les communautés ne peuvent s'adapter. C'est un débat qui s'est inscrit dans un contexte où l'éolien est devenu un pilier de la stratégie énergétique du Québec. Les projets se multiplient, les investissements sont énormes. Et les retombées économiques sont quand même réelles, là. Les citoyens veulent être sûrs qu'on avance de façon responsable avec une vision globale et non seulement au rythme des promoteurs. Alors aujourd'hui, on retient ceci. Le boom éolien, oui, apporte des promesses, mais aussi des inquiétudes. Et dans l'Est du Québec, c'est important. Plusieurs se demandent qu'on prenne un pas de recul pour s'assurer qu'on ne fait pas d'erreur, une erreur collective. Le vent souffle fort, mais les questions aussi. Il est actuellement 13h40 et à Rimouski, nous avons un beau 16 degrés. Aujourd'hui, alternance de soleil et de nuages avec 60% de probabilité d'averse et risque d'un orage. Vent du sud-ouest de 20 km/h, maximum de 21. Ce soir et cette nuit, partiellement nuageux avec 60% de probabilité d'averse, risque d'un orage tôt ce soir. Dame de brouillard se formant au cours de la nuit avec des vents d'ouest de 20 km/h devenant légers en soirée. Minimum 12. Demain vendredi, généralement ensoleillé, nappe de brouillard se dissipant tôt le matin. Les vents devenant du sud-ouest à 20 km/h avec des rafales à 40 le matin. Maximum 23. Demain, un ressenti de 26 quand même. Pendant la nuit, minimum de 23. Pour ce qui est de samedi, ensoleillé. Dimanche, nuageux. On verra des détails un petit peu plus tard. En attendant, nous allons continuer après la pause en musique avec Fouki.

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0: 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Il tient à la sécurité, évidemment, et ce mois-ci, c'est dans les milieux nautiques. Donc, toutes les activités au bord de l'eau sont au cœur des vacances familiales, on sait ça. Que ce soit la plage, le lac, le fleuve, les enfants aiment profiter de l'été. Ça couraille partout. Mais un élément de sécurité mérite un rappel important. Les gilets de sauvetage et les flotteurs, qui ne sont pas nécessairement infaillibles. D'abord, il faut comprendre la différence entre un vrai gilet de sauvetage et certains accessoires de flottaison. Tous les produits ne se valent pas. Certains flotteurs ou brassards donnent une fausse impression de sécurité et ne maintiennent pas toujours l'enfant dans une position stable dans l'eau. Un autre point crucial concerne la surveillance. Même avec un équipement de flottaison, un enfant doit toujours être supervisé de près par un adulte. Aucun dispositif ne remplace une attention constante car une noyade peut survenir rapidement et surtout silencieusement. Il est toujours important de se rappeler que ces équipements peuvent parfois donner une illusion de sécurité. Un enfant peut se tenir en confiance et s'éloigner davantage du rivage ou entrer dans une zone plus profonde sans nécessairement réaliser le danger. Le bon ajustement du gilet est essentiel. Un gilet trop grand, mal attaché, mal adapté au poids de l'enfant peut se déplacer ou perdre son efficacité en cas de chute à l'eau. La flottaison offerte par ces dispositifs varie aussi selon les conditions. 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Il faut donc se rappeler que la sécurité en milieu aquatique repose avant tout sur des règles simples. Supervision constante, zone de baignade adaptée et équipement conforme aux normes. Enfin, la prévention demeure le meilleur outil. Expliquer aux enfants les limites de ces dispositifs permettent de comprendre et le comportement qui sont à risque. En résumé, les gilets et flotteurs sont des outils utiles, mais ils ont des limites importantes. Ils ne remplaceront jamais la vigilance d'un adulte. Et en eau libre ou en piscine, la prudence reste toujours la meilleure protection. 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

0: Bulletin de nouvelles de l'après-midi de ce jeudi 13 août 2026. Alphonse Legault au micro pour vous informer. C'est cette fin de semaine que va se dérouler à Saint-Marcellin, Feste médiévale, festival historique immersif centré sur la thématique du Moyen-Âge. Feste médiévale de Saint-Marcellin se déroule chaque année au cœur de ce village, créant une ambiance particulière toute une fin de semaine. Cette année, c'est du 14 au 16 août. Je vous propose d'écouter ici Alain Panetton, nommé à la direction de ce festival depuis seulement un mois. Il nous présente comment tout cela se prépare pour offrir aux visiteurs une expérience unique.
1: Comparativement à plusieurs festivals qu'on a sur une programmation, la programmation dans le cadre de la fête est offerte par les clans. Fait que cette programmation-là est montée pendant toute l'année. Ils se présentent là, avec des événements puis des ateliers qui ont monté toute l'année. Fait que j'arrive vraiment là. J'ai vraiment peut-être aidé un peu à la mise en marché là, à la zone presse et tout ça. Là. Mais pour ce qui est du contenu, là, c'était déjà bien en place.
2: Mais venons-en. Cette année, à quoi doit-on s'attendre toute la fin de semaine à venir?
1: C'est une immersion dans le Moyen-Âge, là, avec ces 9 clans. Là. Il y a vraiment 9 clans qui représentent des époques différentes. Il y en a qu'on est en 850, il y en a d'autres qu'on est en 1474. Ils respectent vraiment tous les vêtements, la nourriture. C'est tout un monde là, à découvrir.
0: À l'occasion du 12 août, j'achète un livre québécois commémoré ce mercredi partout au Québec pour la 13e fois. 5 auteurs locaux ont organisé des séances de dédicaces de leurs ouvrages à la librairie boutique Vénus à Rimouski. Il s'agit d'Isabelle Franqueur, Stéphanie Michaud, Nadine Deschenaux, Pierre Labrie, de l'enseignant et auteur jeunesse François Béroubé et de Christiane Beaulieu. Le 12 août, j'achète un livre québécois est une journée au cours de laquelle les librairies généralement offrent une sélection diversifiée d'ouvrages d'auteurs québécois susceptibles d'alimenter les goûts des citoyens. François Béroubé, qui a présenté au Rimousquois de passage à la librairie boutique Vénus hier, ses séries sportives à succès, trouve tout cela très fun.
3: C'est toujours le fun. Le 12 août, c'est Noël, dans le fond, le 12 août. C'est ça qui est merveilleux, c'est Noël au milieu de l'été. Les gens qui se ruent en masse à la librairie pour faire des découvertes, consulter leur libraire, ça fait que c'est une journée de découverte permet à la littérature québécoise de rayonner, puis c'est beau de voir l'ambiance dans les librairies.
2: Et vous êtes déjà très bien connu, mais pourquoi avez-vous accepté cette proposition de faire cette dédicace à l'occasion du 12 août?
3: C'est toujours important d'aller rencontrer les lecteurs. J'en sais de mon travail, oui, mais c'est juste de voir la fébrilité dans l'air de cet événement-là, de juste jaser avec les gens aussi qui viennent en librairie faire des achats, c'est toujours super le fun. Des fois, faire des moi-même des recommandations d'amis auteurs à des personnes qui sont là, ou de découvertes aussi pour moi. Je suis un auteur, mais je suis aussi un lecteur, donc ça me permet de faire quelques achats aussi.
0: Nous avons également échangé sur place avec une autrice, Christiane Beaulieu, qui a présenté son tout premier ouvrage, sorti en décembre dernier. Il est intitulé « Au-delà des tourments ». Une belle occasion pour cette autrice en auto-édition de se faire connaître.
4: Il y a un très bon accueil considérant que moi, je suis en auto-édition. Mon seul réseau, c'est par les réseaux sociaux puis par les libraires régionaux. Là. Autant Matane, Amqui, tous les libraires ont mon volume. C'est mon premier roman. Je suis pas du monde de l'écriture. J'ai une formation en comptabilité, toujours travaillé dans les chiffres. C'était mon projet de retraite de faire un livre.
0: Le 12 août pour vous est une belle occasion pour vous faire connaître davantage. Comment appréciez-vous l'initiative que le 12 août, on mette les livres québécois à la portée du public?
4: Ben, c'est une très bonne initiative. Moi, c'est ma première participation, évidemment, là. Mais j'ai toujours acheté des livres et je trouve que c'est une bonne chose de faire connaître les livres québécois. Il y a quand même beaucoup de livres. Puis on est aujourd'hui en compétition avec le numérique, puis ça fait que la copie papier restera toujours une très bonne occasion de connaître les livres.
0: Voici à présent la note culturelle de ce bulletin de nouvelles présenté par Hugo Etier.
5: Tous les jeudis de l'été, l'équipe d'animation du musée de Rimouski vous invite à un 5 à 7 créatif en famille ou entre amis pour canaliser votre énergie créative sur la terrasse. En cas de mauvais temps, l'activité se déroulera à l'intérieur. L'activité est gratuite, aucune réservation n'est requise. Du côté du site historique maritime de la Pointe-aux-Pères, rendez-vous pour les jeudis 5 à 7 en terrasse au Hangar 14, ce jeudi 13 août à 17h. On vous présente Kevin Côté. Chansonnier originaire de cette île et établi à Rimouski depuis plus de 20 ans, Kevin Côté offre des prestations chaleureuses et authentiques dans tout le Bas-Saint-Laurent. Avec un répertoire de plus de 600 chansons, une passion transmise depuis l'enfance, il crée des moments uniques, que ce soit pour un mariage, un feu de camp, un party ou un événement corporatif. Sa voix, sa guitare et son approche humaine font de chaque soirée une expérience mémorable.
0: Et maintenant, le sport, une présentation signée Émile Clouet.
6: C'est aujourd'hui que débute officiellement le 32e camp d'entraînement de l'histoire de l'Océanique. Il y a quelques ajouts de dernière minute à la liste du camp d'entraînement. Le gardien de but Noah Prestonmore et l'attaquant Calvin Carver sont blessés et ne pourront participer au camp d'entraînement. Ils sont donc remplacés par les gardiens de but Alex Kim et le défenseur Johan Ragg. Au menu aujourd'hui, des entraînements par équipe en avant-midi et ces mêmes équipes s'affronteront entre elles ce soir. Il y aura trois rencontres à se mettre sous la dent. Avec 49 recrues présentes cette année au camp d'entraînement de l'Océanique, tout est possible, selon le directeur général Danny Dupont. Lors de mon dernier entretien avec le directeur général de l'équipe, je l'ai questionné à savoir si les recrues avaient une chance de percer l'alignement ou si plusieurs places de l'alignement étaient déjà réservées. Voici sa réponse.
7: Tous les postes sont disponibles cette année, contrairement là, aux autres années, depuis que je suis avec l'Océanique, c'est l'année vraiment où il y a le plus de postes disponibles. Tout le monde va avoir l'opportunité de se tailler une place avec nous. Oui, on a beaucoup de joueurs quand entraînement, ça va faire une chaude lutte, puis j'ai très hâte de pouvoir voir nos jeunes, mais surtout aussi quelques vieux là, qu'on a signés durant l'été.
6: Les premières coupures de ce camp d'entraînement devraient arriver vendredi après les matchs intra-équipe.
0: Ce sera tout pour ce bulletin de nouvelles. Merci de l'avoir suivi. 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
8: Il fait actuellement 19 degrés à Rimouski. Pour aujourd'hui, une alternance de soleil et de nuages avec 60% de probabilité d'averse et risque d'un orage. Vent du sud de 20 km/h, maximum 21. Ce soir et cette nuit, partiellement nuageux avec 60% de probabilité d'averse, risque d'un orage tôt ce soir. Nappe de brouillard se formant au cours de la nuit. Vent d'ouest de 20 km/h devenant léger ce soir avec un minimum de 12.

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0: Nous allons parler maintenant d'un sujet qui touche des milliers de familles du Québec, le coût des fournitures scolaires. La rentrée de 2026 pourrait finalement coûter un peu moins cher que celle de 2025, une bonne nouvelle dans le contexte où tout augmente, sauf peut-être les crayons et les cahiers. Les détaillants observent une tendance intéressante, c'est-à-dire que plusieurs produits de base, crayons, cahiers, duotang, règles, gomme, ont vu leur prix se stabiliser, voire baisser légèrement. On remarque, on parle de réduction modeste mais réelle, entre 5 et 10 % sur certains articles. Après deux années de hausse successive, c'est un changement qui fait du bien. Pourquoi cette baisse? Ben d'abord, les coûts de transport et de fabrication se sont stabilisés. Ensuite, les détaillants ont ajusté leurs marges pour rester compétitifs. Finalement, les parents achètent plus tôt, plus stratégiquement, ce qui pousse les magasins à offrir des rabais plus agressifs dès le début du mois d'août. On souligne aussi que les listes scolaires sont souvent plus raisonnables qu'avant. Certaines écoles ont réduit le nombre d'articles demandés, misant davantage sur le matériel collectif ou sur des achats groupés. Ça aide les familles, surtout celles qui ont plusieurs enfants. Évidemment, tout n'est pas en baisse. Les sacs à dos, les boîtes à lunch, les articles spécialisés et les produits marques populaires restent plus chers. Les systèmes technologiques, écouteurs, calculatrices scientifiques, accessoires numériques continuent, eux, de grimper. Mais pour le panier de base, la tendance est encourageante. Les experts en consommation rappellent que la meilleure stratégie reste la même. Comparer, acheter tôt, éviter les marques superflues et profiter des rabais de début du mois d'août. Plusieurs familles économisent entre 20 et 40 $ simplement en planifiant mieux. Ce qui est intéressant dans tout ça, c'est que aujourd'hui, on va retenir que la rentrée de 2026 pourrait coûter un peu moins cher que celle de 2025. C'est quand même pas une révolution, mais c'est un petit répit pour tout le monde dans un contexte où chaque dollar compte. Donc, après la pause, nous verrons avec, nous serons avec Beau Dommage et Mathieu Bellin et Roxane Bruno.
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quelle douceur. Et si on parle du 12 août, c'est la place pour nos auteurs québécois de se faire peut-être connaître, reconnaître ou acheter surtout. Parce que une question d'identité dans nos librairies, c'est quelle place occupe vraiment la littérature québécoise aujourd'hui? Le chroniqueur Michaël Bergeron s'est penché sur le problème du 12 août, la journée où on invite les gens à acheter des livres québécois. C'est une très belle initiative, mais qui soulève quand même un léger malaise. Est-ce que notre littérature a vraiment besoin d'une seule journée pour exister? Monsieur Bergeron rappelle que le 12 août est devenu un symbole fort. Les librairies se remplissent, les réseaux sociaux s'enflamment, les auteurs sont mis de l'avant, mais dès le 13, la question revient. Et après? Est-ce que les auteurs québécois retrouvent leur place dans les médias, dans les librairies, dans les habitudes de lecture? Pas toujours. Il souligne également que les auteurs d'ici doivent composer avec plusieurs défis, soit la domination des géants internationaux, la visibilité limitée dans les médias, les budgets serrés des maisons d'édition et la difficulté de rejoindre un public qui lit moins qu'avant. Il rappelle aussi que les écrivains québécois ne sont pas seulement des créateurs, ce sont des travailleurs culturels qui vivent souvent dans la précarité. Ce qui ressort du texte, c'est l'idée que la littérature québécoise mérite une présence constante, pas seulement une célébration annuelle. Les libraires disent, quand on met de l'avant les auteurs d'ici, les lecteurs répondent. Mais il faut que cette mise en valeur soit régulière, structurée, soutenue par les médias, les institutions et les lecteurs. Monsieur Bergeron pose une question simple mais essentielle. Comment faire pour que les auteurs québécois soient lus à l'année? Mais il parle de chroniques littéraires plus fréquentes, de recommandations locales, de soutien aux petites maisons d'édition et d'une meilleure reconnaissance du travail des écrivains. Parce que la littérature québécoise est riche, diverse, vivante. Elle a besoin d'un espace pour respirer. Alors aujourd'hui, on tient ceci. Le 12 août est une belle fête, mais la littérature québécoise mérite mieux qu'une seule journée. Elle mérite une place durable, visible, assumée dans notre quotidien culturel. Et ça commence par un simple geste. Lire d'ici, encourager d'ici, parler d'ici, et pas juste une fois par année. À ce titre-là, la Bibliothèque municipale de Rimouski a quand même un inventaire assez impressionnant de livres numériques québécois. On continue avec Canvey avant d'aller voir Lucard.

0: parlons maintenant de Lucar, un allié insoupçonné dans le développement touristique. Eh oui, on parle d'un acteur qui est généralement... qu'on associe rarement, en fait, au tourisme, mais qui joue quand même un rôle de plus en plus important dans le développement régional. C'est Lucar à Rimouski, l'Université du Québec. Selon le Soleil, les affaires, Lucar est devenu un allié insoupçonné pour les municipalités, les MRC et les organisations touristiques du Bas-Saint-Laurent et de la Gaspésie. Pourquoi? Ben, parce que l'université apporte quelque chose que les régions n'ont pas toujours, c'est-à-dire de la recherche, des données, des analyses et une capacité de planifier le développement touristique sur le long terme. On parle d'études sur les comportements des visiteurs, sur les impacts économiques, sur la capacité d'accueil des milieux naturels et même sur la gestion des flux touristiques dans les villages côtiers. Lucar a collaboré avec des municipalités pour mieux comprendre l'impact des grands événements, pour optimiser les circuits de randonnée, pour évaluer les retombées des parcs régionaux et pour accompagner des projets comme les routes touristiques, les circuits patrimoniaux ou les initiatives de mise en valeur du Saint-Laurent. Ce qui est frappant, c'est que l'université ne se contente pas de produire des rapports. Non, elle travaille sur le terrain avec des acteurs locaux, MRC, offices de tourisme, entreprises, organismes communautaires. Elle aide à structurer les projets, à éviter les erreurs coûteuses, autant que faire se peut, et à s'assurer que le développement touristique reste durable, cohérent et adapté aux réalités régionales. Fait que dans un contexte où le tourisme évolue rapidement, le plein air, l'écotourisme, le tourisme scientifique et même le tourisme culturel, les régions ont besoin d'outils pour prendre les bonnes décisions. Lucar devient alors un partenaire stratégique, capable d'apporter une vision scientifique à des enjeux très concrets. Stationnement, sentiers, hébergement, protection des milieux sensibles, circulation des visiteurs, et j'en passe. Nous allons continuer après la pause avec Francis de Grandpré et Olivier Couture.
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pour ceux qui veulent reprendre leur souffle en s'en allant sur la route en fin de semaine et dans les semaines qui vont suivre, simplement pour vous informer que l'autoroute 40 sera fermée pour une durée indéterminée à Saint-Cuthbert. Ça, c'est entre Trois-Rivières et Montréal. Et oui, c'est un problème majeur sur l'un des axes routiers, évidemment, les plus importants, la 40, en direction ouest, cependant, et ce, pour une durée indéterminée, à la hauteur de Saint-Cuthbert, dans la Naudière. Une fermeture qui risque de compliquer un peu les déplacements entre Montréal et Trois-Rivières. Selon les informations, le ministère des Transports a pris cette décision après la découverte d'une cheminée sous la chaussée. En clair, c'est un affaissement interne, un vide qui s'est formé sous l'asphalte. C'est le genre de problème qui peut évoluer très vite et qui peut devenir dangereux si on laisse la circulation là-dessus. Continuez. Pour l'instant, un détour est en place avec de la signalisation temporaire. Le ministère prévoit aussi organiser une circulation à contresens sur la chaussée opposée, une voie par direction, simplement le temps de stabiliser la situation. On promet que ce sera fait dans les meilleurs délais, mais aucune date n'a été avancée pour la réouverture complète. Évidemment, c'est une fermeture qui entraîne des épisodes de congestion. On parle d'un secteur qui est particulièrement fréquenté, surtout par des camionneurs et des travailleurs qui se déplacent entre les régions. Le ministère recommande de consulter Québec 511 avant de prendre la route, histoire de planifier ses déplacements et d'éviter de mauvaises surprises. Donc, Saint-Cuthbert, c'est tout près de Berthierville, à mi-chemin entre Montréal et Trois-Rivières. C'est une zone stratégique où la 40 est souvent la seule option rapide. Quand un tronçon comme celui-là ferme, c'est tout le corridor qui est ralenti.

0: 14h48, il fait 19 degrés à Rimouski. Actuellement, nous parlons d'une alternance de soleil et de nuages avec 60% de probabilité d'averse et risque d'un orage. Vent du sud de 20 km/h, maximum de 21. Ce soir et cette nuit, partiellement nuageux avec 60% de probabilité d'averse. Risque d'un orage tôt ce soir, nappe de brouillard se formant au cours de la nuit. Des vents d'ouest de 20 km/h devenant légers ce soir avec un minimum de 12. Demain vendredi, généralement ensoleillé, nappe de brouillard se dissipant tôt le matin. Vendredi, les vents devenant du sud-ouest à 20 km/h avec des rafales jusqu'à 40 le matin. Maximum de 23. Pour la nuit, ce sera dégagé avec un minimum de 18. Samedi, ce sera ensoleillé, j'ai failli dire ensorcelé. On est tellement content d'avoir du soleil. Dans la nuit, ce sera dégagé. Pour dimanche, on parle de nuageux, maximum 22. Et pour la nuit, un minimum de 15. Mais on sait qu'avec la température, tout peut arriver.
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4: Né dans les années 70 avec Black Sabbath et Deep Purple, le heavy metal s'est imposé comme une musique puissante, énergique et rebelle. Au fil du temps, il a donné naissance à plusieurs sous-genres, du thrash au power metal en passant par le death. Plus qu'un son sourd et rapide, c'est une culture à part entière où se mêlent mythologie imaginaire, critique sociale et fraternité. Le metal, c'est une énergie qui ne meurt jamais et qui continue d'inspirer des millions de fans à travers le monde.

0: bulletin de nouvelles de l'après-midi de ce jeudi 13 août 2026. Alphonse Legault au micro pour vous informer. C'est cette fin de semaine que va se dérouler à Saint-Marcellin, Feste médiévale, festival historique immersif centré sur la thématique du Moyen-Âge. Feste médiévale de Saint-Marcellin se déroule chaque année au cœur de ce village, créant une ambiance particulière toute une fin de semaine. Cette année, c'est du 14 au 16 août. Je vous propose d'écouter ici Alain Panetton, nommé à la direction de ce festival depuis seulement un mois. Il nous présente comment tout cela se prépare pour offrir aux visiteurs une expérience unique.
1: Comparativement à plusieurs festivals qu'on a sur une programmation, la programmation dans le cadre de la fête est offerte par les clans. Fait que cette programmation-là est montée pendant toute l'année. Ils se présentent là, avec des événements puis des ateliers qui ont monté toute l'année. Fait que j'arrive vraiment là. J'ai vraiment peut-être aidé un peu à la mise en marché là, à la zone presse et tout ça. Là. Mais pour ce qui est du contenu, là, c'était déjà bien en place.
2: Mais venons-en. Cette année, à quoi doit-on s'attendre toute la fin de semaine à venir?
1: Ben, c'est une immersion dans le Moyen-Âge, là, avec ces 9 clans. Là. Il y a vraiment 9 clans qui représentent des époques différentes. Il y en a qui on est en 850, il y en a d'autres qu'on est en 1474. Ils respectent vraiment tous les vêtements, la nourriture. C'est tout un monde là, à découvrir.
0: À l'occasion du 12 août, j'achète un livre québécois commémoré ce mercredi partout au Québec pour la 13e fois. 5 auteurs locaux ont organisé des séances de dédicaces de leurs ouvrages à la librairie boutique Vénus à Rimouski. Il s'agit d'Isabelle Franqueur, Stéphanie Michaud, Nadine Deschenaux, Pierre Labrie, de l'enseignant et auteur jeunesse François Béroubé et de Christiane Beaulieu. Le 12 août, j'achète un livre québécois est une journée au cours de laquelle les librairies généralement offrent une sélection diversifiée d'ouvrages d'auteurs québécois susceptibles d'alimenter les goûts des citoyens. François Béroubé, qui a présenté au Rimouski de passage à la librairie boutique Vénus hier, ses séries sportives à succès, trouve tout cela très fun.
3: C'est toujours le fun. Le 12 août, c'est Noël, dans le fond, le 12 août. C'est ça qui est merveilleux. C'est Noël au milieu de l'été. Les gens qui se ruent en masse à la librairie pour faire des découvertes, consulter leur libraire. Ça fait que c'est une journée de découverte permet à la littérature québécoise de rayonner, puis c'est beau de voir l'ambiance dans les librairies.
2: Et vous êtes déjà très bien connu, mais pourquoi avez-vous accepté cette proposition de faire cette dédicace à l'occasion du 12 août?
3: C'est toujours important d'aller rencontrer les lecteurs. J'en veux de mon travail, oui, mais tu sais, juste de voir la fébrilité dans l'air de cet événement-là, de juste jaser avec les gens aussi, tu sais, qui viennent en librairie faire des achats, c'est toujours super le fun. Des fois, faire des moi-même des recommandations d'amis auteurs à des personnes qui sont là, ou des découvertes aussi pour moi, là, tu sais, je suis un auteur, mais je suis aussi un lecteur, donc ça me permet de faire quelques achats aussi.
0: Nous avons également échangé sur place avec une autrice, Christiane Beaulieu, qui a présenté son tout premier ouvrage, sorti en décembre dernier. Il est intitulé « Au-delà des tourments ». Une belle occasion pour cette autrice en auto-édition de se faire connaître.
4: Il y a un très bon accueil considérant que moi, je suis en auto-édition. Mon seul réseau, c'est par les réseaux sociaux puis par les libraires régionaux. Là. Autant Matane, Amqui, tous les libraires ont mon volume. C'est mon premier roman. Je suis pas du monde de l'écriture. J'ai une formation en comptabilité, toujours travaillé dans les chiffres. C'était mon projet de retraite de faire un livre.
0: Le 12 août pour vous est une belle occasion pour vous faire connaître davantage. Comment appréciez-vous l'initiative que le 12 août, on mette les livres québécois à la portée du public?
4: Ben, c'est une très bonne initiative. Moi, c'est ma première participation, évidemment, là. Mais j'ai toujours acheté des livres et je trouve que c'est une bonne chose de faire connaître les livres québécois. Il y a quand même beaucoup de livres. Puis on est aujourd'hui en compétition avec le numérique, puis ça fait que la copie papier restera toujours une très bonne occasion de connaître les livres.
0: Voici à présent la note culturelle de ce bulletin de nouvelles présenté par Hugo Etier.
5: Tous les jeudis de l'été, l'équipe d'animation du musée de Rimouski vous invite à un 5 à 7 créatif en famille ou entre amis pour canaliser votre énergie créative sur la terrasse. En cas de mauvais temps, l'activité se déroulera à l'intérieur. L'activité est gratuite, aucune réservation n'est requise. Du côté du site historique maritime de la Pointe-au-Père, rendez-vous pour les jeudis 5 à 7 en terrasse au hangar 14, ce jeudi 13 août à 17h. On vous présente Kevin Côté. Chansonnier originaire de cette île et établi à Rimouski depuis plus de 20 ans, Kevin Côté offre des prestations chaleureuses et authentiques dans tout le Bas-Saint-Laurent. Avec un répertoire de plus de 600 chansons, une passion transmise depuis l'enfance, il crée des moments uniques, que ce soit pour un mariage, un feu de camp, un party ou un événement corporatif. Sa voix, sa guitare et son approche humaine font de chaque soirée une expérience mémorable.
0: Et maintenant, le sport, une présentation signée Émile Clouet.
6: C'est aujourd'hui que débute officiellement le 32e camp d'entraînement de l'histoire de l'Océanique. Il y a quelques ajouts de dernière minute à la liste du camp d'entraînement. Le gardien de but Noah Prestonmore et l'attaquant Calvin Carver sont blessés et ne pourront participer au camp d'entraînement. Ils sont donc remplacés par les gardiens de but Alex Kim et le défenseur Johan Ragg. Au menu aujourd'hui, des entraînements par équipe en avant-midi et ces mêmes équipes s'affronteront entre elles ce soir. Il y aura trois rencontres à se mettre sous la dent. Avec 49 recrues présentes cette année au camp d'entraînement de l'Océanique, tout est possible, selon le directeur général Danny Dupont. Lors de mon dernier entretien avec le directeur général de l'équipe, je l'ai questionné à savoir si les recrues avaient une chance de percer l'alignement ou si plusieurs places de l'alignement étaient déjà réservées. Voici sa réponse.
7: Tous les postes sont disponibles cette année, contrairement aux autres années, depuis que je suis avec l'Océanique, c'est l'année vraiment où il y a le plus de postes disponibles. Tout le monde va avoir l'opportunité de se une place avec nous. Oui, on a beaucoup de joueurs en entraînement. Ça va faire une chaude lutte. Puis, j'ai très hâte de pouvoir voir nos jeunes, mais surtout aussi quelques vieux qu'on a signés durant l'été.
6: Les premières coupures de ce camp d'entraînement devraient arriver vendredi après les matchs intra-équipe.
0: Ce sera tout pour ce bulletin de nouvelles. Merci de l'avoir suivi. 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

rayé de nuages avec 60% de probabilité d'averse et de risque d'un orage. Des vents du sud-ouest de 20 km, maximum 21. Ce soir et cette nuit, partiellement nuageux avec 60% de probabilité d'averse. Risque d'un orage. Tôt ce soir, nappe de brouillard se formant au cours de la nuit. Vent d'ouest de 20 km/h. Demain, généralement ensoleillé, nappe de brouillard se dissipant tôt le matin. Vent devenant du sud-ouest à

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1: C'est le retour des super soirées de bingo mardi le 25 août. Dès 19h, les Alcyons vous invitent à leur super soirée de bingo au 1237 rue Thibault à Mont-Joli. 3 500 $ et plus en prix. Bonanza à 500 $ sans limite de boule. La spéciale double action, 300 $ sans limite de boule. La spéciale feuille étoile à 300 $, possibilité de 400 $ sans limite de boule. Le gros lot est de 1 200 $. 16 sortes différentes de petits billets, de 100 à 500 $ maximum à gagner. Prenez note qu'il n'y aura pas de bingo des Alcyons les mardis 4, 11 et 18 août. Merci de votre fidélité et passez un bel été. Le 29 août prochain, on vous attend à Sabot en fête de Biencourt. Il y a 2 emplacements pour vous avec des activités. Premièrement, au centre de loisirs de Biencourt, au 2B rue principale Est, à 13h30, la tire de chevaux. Il y aura également de l'animation pour les enfants avec jeux gonflables et maquillage. Les billets sont au coût de 10 $ par adulte, 5 $ pour les enfants de 6 à 14 ans et c'est gratuit pour les 0 à 5 ans. Sinon, à la salle municipale de Biencourt, au 2 rue Saint-Marc, de 13 à 16 heures, la danse country et à 18 heures, le souper au poulet barbecue, patates au four, salade, dessert, breuvage, jus, thé et café seront servis. C'est au coût de 28 $ par adulte, soirée incluse, 12 $ pour les enfants de 6 à 14 ans et gratuit pour les enfants de 0 à 5 ans. La réservation est obligatoire avant le 21 août. Vous pouvez joindre la municipalité au 418 499 2423, poste 1 ou 2. Marlène Dionne au 418 709 4442 ou Sylvie Jacques au 450 882 1980. Et finalement, à 20h, la soirée dansante avec Monsieur Yvan Tremblay en tant que chanteur invité. Le coût d'entrée est de 5 $. Une vente de moitié-moitié est également en cours. Si vous souhaitez vous procurer des billets, communiquez avec l'une des personnes suivantes ou au bureau municipal au 418-499-2423, poste 1 ou 2. Rejoignez Daniel Dumont, Julie Vaillancourt, Marlène Dionne, Sylvie Jacques, Luc Chiasson, Manon Roussel ou Laurette Dionne. Merci de votre encouragement et de votre participation. L'Association sportive de Padoue organise un gala musical dimanche le 23 août au Centre des loisirs de Padoue au 114 rue Gagnon. Ça débute à 13h avec Tommy Fournier. C'est 10 $ pour une entrée. Et pour votre inscription, contactez Réjeanne au 418-775-6324. Il y aura sur place sandwich et service de bar. Bienvenue à tous! Le Club des Saint-Quentin Plus annonce une soirée de danse le samedi 15 août à Saint-Eugène à 20h avec Louisette Desrosiers au 15 rue Campagnard avec bar. Le coût d'entrée est de 7 $ pour les membres et 8 $ pour les non-membres. Des prix de présence sur place et un tirage moitié-moitié vous attendent. Nous vous remercions de votre présence. Pour info, contactez Régine au 418-869-3690. Le Club des Saint-Quentin et Plus de Sainte-Luce tiendra une activité porte ouverte jeudi le 10 septembre 2026 à la salle Louis-Philippe Anctil au 59 rue Saint-Laurent à Sainte-Luce dans le secteur Luceville. À cette occasion, il y aura de l'information sur le club et sur les nombreuses activités. Une démonstration des jeux pratiqués lors de nos rencontres sera faite par les membres.

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1: Vente de débarras à bas prix. Grande variété d'articles disponibles. Pour vous rendre, c'est au 1021 rue du Parc dans le village de Pointe-au-Père. Prenez rendez-vous en communiquant avec le 418-725-5755. À vendre, set de cuisine en bois, table 32 par 48 avec 4 chaises rembourrées. On demande 100$. Un Toyota Matrix 2003 de 280 000 km, incluant plumes d'hiver et pneus d'été. On demande 4 000$ négociables. Un aspirateur Electrolux à 50$. Une cafetière Sunbeam 12 tasses, le prix demandé est de 50$. Un poêlon en fonte ainsi que plaque pour le four pour 34$. Pour information, communiquez avec le 418-750-8334. On recherche des fils électriques de différentes grosseurs afin de ramasser des fonds pour nos petits-enfants. Je me déplace pour récupérer votre matériel. Pour plus d'informations, communiquez avec le 418-736-8156.

Ici, on parlait présentement d'une fête qui prend de plus en plus de place. C'est la fête nationale de l'Acadie, qui est le 15 août. Rimouski va souligner l'événement avec une série d'activités qui va mettre en valeur la culture acadienne, ses couleurs, sa musique, son histoire, peut-être un peu son accent, là, on va verra. Et une belle façon de reconnaître une communauté qui est bien présente dans le Bas-Saint-Laurent. La ville confirme qu'il y aura un rassemblement festif au centre-ville avec musique, animation et un clin d'œil aux traditions acadiennes. On parle de drapeau, on parle de tintamarre, de rencontres familiales et d'un moment pour célébrer la fierté d'un peuple qui a traversé l'histoire avec résilience. Le reportage rappelle que Rimouski accueille depuis longtemps des familles d'origine acadienne. Certaines sont arrivées il y a des générations, d'autres plus récemment. Et la fête nationale devient un moment pour se reconnaître, se rassembler et pour partager cette culture avec l'ensemble de la population. Les organisateurs insistent sur un point, la fête est ouverte à tout le monde. Pas besoin d'être acadien pour participer. L'objectif, c'est de créer un espace de rencontre, de partage et de découverte. La musique acadienne, les histoires, les traditions, tout ça fait partie de notre patrimoine culturel ici, dans l'Est du Québec. Le tintamarre, évidemment, sera au cœur de la célébration. Ce moment où les gens font du bruit, des casseroles, des cloches, des instruments pour dire « Hey, on est là, on existe, on est fiers! » Une tradition qui traverse les frontières et qui garde son sens même ici, loin des Maritimes. Aujourd'hui, on retient ceci. Rimouski va célébrer la fête nationale de l'Acadie avec son cœur, sa fierté, et ce sera une occasion de mettre en lumière une communauté importante, de reconnaître son apport et de vivre un moment festif qui rassemble.

0: Si on parlait maintenant d'un magasin qui nous touche dans l'imaginaire, et c'est son nom, c'est un véritable empire commercial imaginaire. C'est une entreprise québécoise qui a réussi à transformer la passion du jeu, du fantastique et de la culture geek en un véritable empire commercial. La chaîne poursuit son expansion avec un nouveau magasin et des ambitions qui atteignent maintenant les 135 millions de dollars en chiffre d'affaires. Imaginaire, c'est parti de ça d'un petit commerce spécialisé à Québec. Cartes, figurines, jeux de société, bandes dessinées, produits dérivés, un univers qui attirait les passionnés. Aujourd'hui, c'est une marque de commerce forte, un réseau de boutiques dans plusieurs villes et un acteur majeur du commerce de loisirs au Québec. Nous expliquons que l'entreprise vient d'ouvrir un nouveau magasin à Trois-Rivières, un emplacement stratégique pour rejoindre une clientèle qui n'avait pas encore son imaginaire local. Et ce n'est pas un petit projet, on parle d'un espace vaste, immersif, pensé comme une destination en soi. L'entreprise veut que chaque boutique soit une expérience, pas juste un point de vente, là. Ils sont pas là juste pour vendre son loup, pour y avoir été. Ils t'accompagnent dans ce que tu veux découvrir. Donc, la croissance de cette bannière-là, imaginaire, vise maintenant 135 millions de revenus. Un chiffre qui est impressionnant pour une entreprise indépendante dans un secteur souvent considéré comme une niche. Mais le marché a explosé. Jeux de société, cartes Pokémon, Magic, Warhammer, manga, figurines, tout ça connaît une popularité énorme, portée par les communautés en ligne et par une clientèle intergénérationnelle. Le président de l'entreprise souligne que la clé du succès, c'est la spécialisation. Imaginaire ne fait pas du un peu de tout. Il fait beaucoup de ce que les passionnés veulent et il le fait avec une profondeur d'inventaire que les grandes surfaces ne peuvent pas offrir. Le résultat, ben, les clients viennent de loin, parfois de très loin pour trouver ici ce qu'ils ne trouvent pas nulle part ailleurs. Donc, l'ouverture à Trois-Rivières confirme une tendance. Imaginaire devient un acteur culturel autant qu'un acteur commercial, un lieu où les gens se rencontrent, jouent, découvrent, partagent. Une entreprise qui prouve que la culture geek n'est plus marginale. Elle est mainstream, solide et économiquement très rentable. Après la pause, retrouvons Axel Red.
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0: Nous parlons maintenant de survivantes du cancer du sein qui mettent le cap sur la France. En effet, un groupe de survivantes s'apprête à mettre le cap sur la France pour participer à un événement unique, une traversée en bateau dragon, aux côtés d'autres femmes du monde entier qui ont vécu la même maladie. C'est un projet qui est bien plus qu'un défi sportif. C'est une façon vraiment de reprendre possession de son corps, de célébrer la vie et de montrer que la maladie ne définit pas l'avenir. Les participantes expliquent que pagayer ensemble, c'est une métaphore puissante. Avancer, se synchroniser, se soutenir, retrouver la force là où la maladie en a enlevé. L'événement rassemble des équipes de survivantes dans plusieurs pays. On y parle de sport, mais aussi de guérison, de santé mentale, de reconstruction. Les femmes de la région racontent que ce type de défi leur permet de briser l'isolement, de rencontrer d'autres survivantes et de partager des histoires qui ne se racontent pas toujours facilement. Pour financer leur voyage, les participantes ont organisé des activités, des levées de fonds, des partenariats locaux. La communauté a répondu présente, parce que derrière ce projet, il y a un message simple. La vie continue et elle peut être belle, forte et vibrante. Voici un super de bel exemple de résilience. Moi, je vais vous laisser. Je vais vous laisser en compagnie du seul et de l'unique Danny Prou, qui va vous porter jusqu'à 6 heures en musique et en énergie. Moi, de mon côté, je vous remercie d'avoir gardé l'antenne. Et ensemble, on se revoit demain de 13h à 16h. Après la pause, on s'en va en météo. Gros changement météo, tu fais toujours 17 à 15h49, ici à Rimouski. Pour ce soir, pour aujourd'hui, on parlait d'alternance de soleil et de nuages avec 60% de probabilité d'averse et risque d'un orage. Vent du sud-ouest de 20 km/h, maximum 21. Ce soir et cette nuit, partiellement nuageux avec 60% de probabilité d'averse. Risque d'un orage tôt ce soir. Nappe de brouillard se formant au cours de la nuit. Des vents d'ouest de 20 km/h devenant légers ce soir. Demain, vendredi, généralement ensoleillé. Nappe de brouillard se dissipant tôt le matin et des vents devenant du sud à 20 km/h avec des rafales jusqu'à 40 km/h le matin. Maximum 23 pour la nuit de vendredi à samedi. Dégagé minimum de 13. Samedi ensoleillé, maximum 23. Dans la nuit, ce sera dégagé minimum 14. Pour dimanche, on parle nuageux, maximum 22. Et pour la nuit, minimum de 15. Après la pause, Mario Pelcha.
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0: bienvenue à votre bulletin de nouvelles régionales sur Flow 96.5. Ici, Alphonse Logo, au micro. À l'occasion du 12 août, j'achète un livre québécois commémoré ce mercredi partout au Québec pour la 13e fois. 5 auteurs locaux ont organisé des séances de dédicace de leurs ouvrages à la librairie boutique Vénus à Rimouski. Geneviève Gagnon est copropriétaire de la librairie boutique Vénus. Elle nous explique pourquoi cette initiative de mettre les auteurs et autrices locaux en vedette à l'occasion de cette journée du 12 août.
1: Nous, ce qu'on essaie de faire, c'est de mettre des auteurs locaux en vedette, de l'avant. À ce moment-là, on fait découvrir aux gens aussi de la littérature québécoise qu'ils ne connaissent pas nécessairement, parce que les gens sont souvent attirés par les mêmes auteurs. Donc, de par les coups de cœur de nos libraires, nous, on essaie de mettre en lumière des nouveaux auteurs, faire découvrir des auteurs que les gens connaissent pas. Cette année, on a fait une chasse aux certificats cadeaux pour les gens, donc pour les amener à venir en librairie pour le 12 août. Donc, il y a toujours des petites choses spéciales à chaque année.
0: 5 auteurs qui font leur dédicace sur place.
1: Oui.
0: Pouvez-vous me parler de ces auteurs?
1: Oui, en fait, on a commencé avec François Bérubé, qui est un auteur jeunesse de la région, qui est un prof. Lui, son but en commençant à écrire des livres, c'était de faire lire les jeunes garçons. Donc, il a débuté comme ça, et maintenant, il a un peu ouvert sa palette. Et puis ensuite, on a Madame Christine Beaulieu, qui est une autrice qui est en auto-édition, donc qui a travaillé par elle-même pour faire éditer son livre. Ensuite, on a Isabelle Franqueur, on a une autre prof qui écrit également Stéphanie Michaud, donc magnifique recueil de nouvelles que je recommande fortement. Et en tout dernier lieu, on a Pierre Labrie et Nadine Deschenaux. Pierre Labrie, qui est auteur et également éditeur de la maison d'édition Soulière, qui est ici à Rimouski.
0: François Bérubé, qui a présenté au Rimouski de passage à la librairie boutique Vénus ses séries sportives à succès, trouve tout cela très fun.
2: C'est toujours le fun. Le 12 août, c'est Noël, dans le fond, le 12 août. C'est ça qui est merveilleux. C'est Noël au milieu de l'été. Les gens qui se ruent en masse à la librairie pour faire des découvertes, consulter leur libraire. Hey, j'aimerais, tu sais, trouver quelque chose de différent. Propose-moi quelque chose. Fait que c'est une journée de découverte qui permet à la littérature québécoise de rayonner, puis c'est beau de voir l'ambiance dans les librairies.
0: Le 12 août, j'achète un livre québécois est une journée au cours de laquelle les librairies généralement offrent une sélection diversifiée d'ouvrages d'auteurs québécois susceptibles d'alimenter les goûts des citoyens. Nous avons échangé sur place avec une autrice, Christiane Beaulieu, qui a présenté son tout premier ouvrage, sorti en décembre dernier. Il est intitulé « Au-delà des tourments ». Une belle occasion pour cette autrice en auto-édition de se faire connaître.
3: Il y a un très bon accueil, considérant que moi, je suis en auto-édition. Mon seul réseau, c'est par les réseaux sociaux puis par les libraires régionaux. Là. Autant Matane, Amqui, tous les libraires ont mon volume. C'est mon premier roman. Je suis pas du monde de l'écriture. J'ai une formation en comptabilité, toujours travaillé dans les chiffres. C'était mon projet de retraite de faire un livre. Moi, c'est ma première participation, évidemment, là, mais j'ai toujours acheté des livres et je trouve que c'est une bonne chose de faire connaître les livres québécois. Il y a quand même beaucoup de livres, puis on est aujourd'hui en compétition avec le numérique, puis ça fait que la copie papier restera toujours une très bonne occasion de connaître les livres.
0: C'est cette fin de semaine que va se dérouler à Saint-Marcellin, Feste médiévale. Festival historique immersif centré sur la thématique du Moyen-Âge. Feste médiévale de Saint-Marcellin se déroule chaque année au cœur de ce village, créant une ambiance particulière toute une fin de semaine. Cette année, c'est du 14 au 16 août. Je vous propose d'écouter ici Alain Panetton, nommé à la direction de ce festival depuis seulement un mois. Il nous présente comment tout cela se prépare pour offrir aux visiteurs une expérience unique.
4: Comparativement à plusieurs festivals qu'on offre une programmation, la programmation dans le cadre de la fête est offerte par les clans. Fait que cette programmation-là est montée pendant toute l'année. Ils se présentent là, avec des événements puis des ateliers qui ont monté toute l'année. Fait que j'arrive vraiment là. J'ai vraiment peut-être aidé un peu à la mise en marché là, dans la centre presse et tout ça. Là. Mais pour ce qui est du contenu, là, c'était déjà bien en place.
5: Mais venons-en. Cette année, à quoi doit-on s'attendre toute la fin de semaine à venir?
4: Ben, c'est une immersion dans le Moyen-Âge, là. Avec ces 9 clans, là, il y a vraiment 9 clans qui représentent des époques différentes. Il y en a qui on est en 850, il y en a d'autres qu'on est en en 1474. Ils respectent vraiment tous les vêtements, la nourriture. C'est tout un monde là, à découvrir.
0: Avec ses 9 clans, Fête médiévale est un événement majeur et rassembleur qui contribue à la vitalité culturelle et communautaire de la région. Il promet encore une fois de combler toutes les attentes avec quelques nouveautés sur lesquelles nous revient ici Alain Paneton.
4: Ben, il y a des nouveautés cette année. Les gens, l'organisation s'est rendu compte qu'il y avait beaucoup de gens qui arrivaient là costumés. Fait que là, il y a un concours amateur de costumes qui est tout à fait nouveau là cette année. Une deuxième nouveauté, il y a un banquet des seigneurs là qu'on recrée vraiment un banquet de l'époque qui est maintenant le vendredi. Je vais ouvrir un peu le festival là, avec ça. Sinon, là, chaque clan nous propose des nouveautés. Là, même, bon, je ne voulais pas en parler, mais il y a un clan là, qui a créé un lien avec un musée pour offrir là, des pièces qui vont être présentées, vraiment des pièces de l'époque. Puis ce clan-là, on parle de 850. C'est beaucoup de travail de recherche. Là.
0: Et puis, à Trois-Pistoles, le quai s'est transformé en une immense piste de danse le 8 août dernier à l'occasion de la 4e édition de la Biennale « Au quai, on danse ». 400 personnes, selon les organisateurs, au moins ont participé à cette édition. Présentée par la compagnie Mars, elle danse. L'événement a fait découvrir au public des styles, des artistes, des cultures variées dans une ambiance festive et rassembleuse. Les DJ Erwan et Philomène ont fait danser en long le public présent. Mais il faut dire qu'au-delà de la fête, au quai on danse, c'est une mission de l'organisme Mars Elle Danse de rendre la danse accessible et lui faire une place durable en région. Plusieurs personnes présentes ont d'ailleurs témoigné de leur souhait de voir cette grande fête se poursuivre dans les Basques, précise un communiqué de l'organisme. Voilà qui met fin à ce bulletin de nouvelles. Merci de l'avoir suivi. 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
6: Partiellement nuageux avec 60% de probabilité d'averse, risque d'un orage en soirée, nappe de brouillard se formant au cours de la nuit, avec des vents de 20 km/h, minimum de 12 degrés. Demain, généralement ensoleillé, nappe de brouillard se dissipant le matin, des vents devenant du sud-ouest à 20 km/h, de rafale à 40, maximum de 23, un humidex à 26 degrés. Samedi, ça sera ensoleillé avec un maximum

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Anne. Bonjour, bienvenue, Flow Express. 17 degrés d'Henri Mouski dans la Métis. Aujourd'hui à l'émission, la rage chez le raton laveur. On en parle de plus en plus. Éric Duhaime, chef du Parti conservateur du Québec, promet de couper 47 milliards dans l'État québécois d'ici 5 ans, s'il est élu, bien évidemment. Et on va aussi vous jaser du faible rendement de la Caisse de dépôt. La Caisse de dépôt, ben, c'est cette caisse qui, entre autres, gère les... vos fonds de pension, entre autres ceux du gouvernement. 16h30 et 17h30, les sports avec Émile Clouet. À 17h, les nouvelles régionales avec Alphonse Legault. Le tout agrémenté de bonne musique, à tout le moins, je l'espère.

0: Oui, tu avec ces shows à Flow Express, la caisse de dépôt qui gère notamment les régimes de retraite et d'assurance de plus de 6 millions de Québécois affiche un rendement de 5,1 pour les 6 premiers mois de l'année. C'est un gain de 26 milliards de dollars pour son actif net qui s'établit maintenant à 552 milliards de dollars au 30 juin. Le résultat est toutefois inférieur au rendement de référence des 7,5%. On dit que la principale faiblesse vient des placements privés qui ont reculé de 4,3%. La Caisse explique que ce recul s'explique par un marché des transactions plus lent, des taux d'intérêt toujours élevés et des entreprises fragilisées par la montée de l'intelligence artificielle, particulièrement dans le domaine des assurances, des services financiers et de certaines technologies. À l'inverse, les marchés boursiers ont très bien fait. Le portefeuille d'actions a bondi de 14,6%. En fait, c'est son meilleur semestre en 20 ans, notamment grâce à une bonne exposition aux technologies mondiales ou encore à l'engouement, surtout créé par l'intelligence artificielle. 16h20, après la pause, la musique de Ludovic Bourgeois.
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1: C'est aujourd'hui que débute officiellement le 32e camp d'entraînement de l'histoire de l'Océanique. Il y a quelques ajouts de dernière minute à la liste du camp d'entraînement. Le gardien de but Noah Preston Moore et l'attaquant Calvin Carver sont blessés et ne pourront participer au camp d'entraînement. Ils sont donc remplacés par les gardiens de but Alex Kim et le défenseur Johan Ragg. Au menu aujourd'hui, des entraînements par équipe en avant-midi et ces mêmes équipes s'affronteront entre elles ce soir. Il y aura trois rencontre à se mettre sous la dent. Avec 49 recrues présentes cette année au camp d'entraînement de l'Océanique, tout est possible, selon le directeur général Danny Dupont. Lors de mon dernier entretien avec le directeur général de l'équipe, je l'ai questionné à savoir si les recrues avaient une chance de percer l'alignement ou si plusieurs places de l'alignement étaient déjà réservées. Voici sa réponse.
2: Tous les postes sont disponibles cette année, contrairement aux autres années, depuis que j'étais avec l'Océanique, c'est l'année vraiment où je le plus de postes disponibles. Tout le monde va avoir l'opportunité de se tailler une place avec nous. Oui, on a beaucoup de joueurs en entraînement. Ça va faire une chaude lutte. Puis j'ai très hâte de pouvoir voir nos jeunes, mais surtout aussi quelques vieux là, qu'on a signés durant l'été.
1: Les premières coupures de ce camp d'entraînement devraient arriver vendredi après les matchs intra-équipe. À l'Omnium Banque Nationale, nous connaissons maintenant qui sont des finales. Chez les hommes, à Montréal, l'Américain Brandon Nakashima a freiné le parcours du jeune prodige espagnol Rafael Rodar et se qualifie en finale. Et la victoire de l'Américain confirme une finale toute américaine, alors que Leonard Tien et Ben Shelton étaient de l'autre côté du carré d'as. Et c'est le champion en titre et cinquième raquette mondiale, Ben Shelton, qui a eu le dessus. Et il pourra donc défendre son titre. C'est la sixième fois de l'histoire de l'ère moderne du tournoi canadien que deux Américains s'affronteront en grande finale. Et c'est la première fois depuis 1995, alors qu'André Agassi avait battu Pete Sampras. La finale sera disputée à 20h. Au cours central du Stade IGA. Chez les dames, à Toronto, la Polonaise Iga Świątek atteint la finale alors qu'elle a battu Elina Svitolina. De son côté, Elena Rybakina a battu Coco Gauff et elle trace aussi son chemin jusqu'à la grande finale. Rybakina est la deuxième tête de série tandis que Świątek, ex-première joueuse mondiale, est la septième tête de série du tournoi. Et dans la ville reine, la finale se jouera à 18h. Les cinq joueurs de l'équipe canadienne des championnats du monde de hockey junior 2018 ont contrevenu au code de conduite de Hockey Canada. C'est ce qu'a statué une commission d'appel indépendante mandatée par l'organisme de hockey. La Fédération nationale a indiqué par communiqué qu'elle acceptait la recommandation de la commission de maintenir les suspensions et dates de réintégration pour Alex Formanton, Cal Foote, Carter Hart, Dylan Dubé et Michael McLeod. Les cinq joueurs ont été accusés en juillet 2025 d'agression sexuelle découlant d'une rencontre avec une femme lors d'un gala de Hockey Canada à Windsor, en Ontario, en 2018 pour célébrer la conquête de la médaille d'or par l'équipe canadienne. Les trois juges de la commission d'appel ont recommandé de maintenir les suspensions imposées par Hockey Canada pour 4 des 5 joueurs. McLeod ne pourra être réintégré avant le 10 novembre 2030, Foote pas avant le 10 novembre 2026, Hart le 10 novembre 2027 et Dubé le 10 novembre 2028. De son côté, Alex Formanton est admissible à une réintégration immédiate. Étant donné l'enquête terminée, Hockey Canada a ajouté que tous les autres joueurs de l'édition 2018 peuvent être considérés afin de participer aux activités sanctionnées par la Fédération dès maintenant. Les joueurs sanctionnés qui avaient tous joué dans la LNH avant que les accusations ne tombent sont admissibles à un retour dans la Ligue depuis le 15 octobre dernier et admissibles à y jouer depuis le 1er décembre dernier. Du lot, seul Carter Hart s'est retrouvé du boulot dans la Ligue nationale de hockey alors qu'il a signé un contrat avec les Golden Knights de Vegas et les a même aidés à atteindre la finale de la Coupe Stanley en tant que gardien numéro 1. Pour sa part, Dylan Dubé a signé un contrat avec les Blues de Saint-Louis cet été. Pour rappel, les 5 joueurs ont été acquittés après un long processus judiciaire qui s'est conclu l'an dernier. C'était Émile Clouet pour Vos Sports.

Partiellement nuageux avec 60% de probabilité d'averse, risque d'un orage ce soir, nappe de brouillard se formant au cours de la nuit avec des vents d'ouest à 20 km/h, minimum de 12 degrés. Demain vendredi, généralement ensoleillé, nappe de brouillard se dissipant le matin. Des vents devenant du sud-ouest à 20 km/h, des rafales à 40, maximum de 23, un humidex à 26 degrés. Samedi, ça sera ensoleillé avec un maximum de 23. Dimanche, des nuages, maximum

0: personnel avec Mathieu, Afro Express. On parle de plus en plus de cette fameuse épidémie de rage, entre autres chez le raton laveur, qui continue de gagner du terrain au Québec. En fait, un premier cas vient d'être confirmé dans le centre du Québec. Habituellement, ça se tenait dans la région là, de l'Estrie et en Montérégie. Les autorités demandent donc à la population de redoubler de prudence. Il faut jamais approcher, nourrir ou tenter de déplacer un animal sauvage qui semble désorienté, agressif, paralysé ou anormalement peu craintif. Les ratons laveurs ainsi que les moufettes et les renards peuvent être porteurs de ce fameux virus. On rappelle aussi l'importance de faire vacciner les chiens, les chats contre la rage. Et en cas de morsure, de griffe ou de contact avec la salive d'un animal suspect, ben il faut laver la plaie à l'eau et au savon pendant 10 à 15 minutes, puis communiquer rapidement avec Info Santé au 811 parce qu'il y a un traitement, mais aussitôt que les symptômes deviennent évidents, ben malheureusement, il est trop tard, c'est une maladie mortelle. Les citoyens peuvent signaler un animal suspect en composant le 1-877-346-6763, 1-877-346-6763. 16h51, Guillaume Frenette après la pause et à compter de 17h, les nouvelles avec Alphonse.
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années 70, avec Black Sabbath et Deep Purple, le heavy metal s'est imposé comme une musique puissante, énergique et rebelle. Au fil du temps, il a donné naissance à plusieurs sous-genres, du thrash au power metal, en passant par le death. Plus qu'un son sourd et rapide, c'est une culture à part entière, où se mêlent mythologie, imaginaire, critique sociale et fraternité. Le metal, c'est une énergie qui ne meurt jamais et qui continue d'inspirer des millions de fans à travers le monde.

0: bienvenue à votre bulletin de nouvelles régionales sur Flo 96.5. Ici, Alphonse Logo, au micro. À l'occasion du 12 août, j'achète un livre québécois commémoré ce mercredi partout au Québec pour la 13e fois. 5 auteurs locaux ont organisé des séances de dédicaces de leurs ouvrages à la librairie boutique Vénus à Rimouski. Geneviève Gagnon est copropriétaire de la librairie boutique Vénus. Elle nous explique pourquoi cette initiative de mettre les auteurs et autrices locaux en vedette à l'occasion de cette journée du 12 août.
1: Nous, ce qu'on essaie de faire, c'est de mettre des auteurs locaux en vedette de l'avant. À ce moment-là, on fait découvrir aux gens aussi de la littérature québécoise qu'ils ne connaissent pas nécessairement, parce que les gens sont souvent attirés par les mêmes auteurs. Donc, de par les coups de cœur de nos libraires, nous, on essaie de mettre en lumière des nouveaux auteurs, faire découvrir des auteurs que les gens connaissent pas. Cette année, on a fait une chasse aux certificats cadeaux pour les gens, donc pour les amener à venir en librairie pour le 12 août. Donc, il y a toujours des petites choses spéciales à chaque année.
2: 5 auteurs qui font leur dédicace sur place.
1: Oui.
2: Pouvez-vous me parler de ces auteurs?
1: Oui, en fait, on a commencé avec François Bérubé, qui est un auteur jeunesse de la région, qui est un prof. Lui, son but en commençant à écrire des livres, c'était de faire lire les jeunes garçons. Donc, il a débuté comme ça et maintenant, il a un peu ouvert sa palette. Et puis ensuite, on a Madame Christine Beaulieu, qui est une autrice qui est en auto-édition, donc qui a travaillé par elle-même pour faire éditer son livre. Ensuite, on a Isabelle Franqueur, on a une autre prof qui écrit également Stéphanie Michaud, donc un magnifique recueil de nouvelles que je recommande fortement. Et en tout dernier lieu, on a Pierre Labrie et Nadine Deschenaux. Pierre Labrie, qui est auteur et également éditeur de la maison d'édition Soulière, qui est ici à Rimouski.
0: François Bérubé, qui a présenté au Rimousquois de passage à la librairie boutique Vénus ses séries sportives à succès, trouve tout cela très fun.
3: C'est toujours le fun. Le 12 août, c'est Noël, dans le fond, le 12 août. C'est ça qui est merveilleux. C'est Noël au milieu de l'été. Les gens qui se ruent en masse à la librairie pour faire des découvertes, consulter leur libraire. Hey, j'aimerais, tu sais, trouver quelque chose de différent. Propose-moi quelque chose. Fait que c'est une journée de découverte qui permet à la littérature québécoise de rayonner. Puis c'est beau de voir l'ambiance dans les librairies.
0: Le 12 août, j'achète un livre québécois est une journée au cours de laquelle les librairies généralement offrent une sélection diversifiée d'ouvrages d'auteurs québécois susceptibles d'alimenter les goûts des citoyens. Nous avons échangé sur place avec une autrice, Christiane Beaulieu, qui a présenté son tout premier ouvrage sorti en décembre dernier. Il est intitulé « Au-delà des tourments ». Une belle occasion pour cette autrice en auto-édition de se faire connaître.
4: Il y a un très bon accueil considérant que moi, je suis en auto-édition. Mon seul réseau, c'est par les réseaux sociaux puis par les libraires régionaux. Là. Autant Matane, Amqui, tous les libraires ont mon volume. C'est mon premier roman. Je suis pas du monde de l'écriture. J'ai une formation en comptabilité, toujours travaillé dans les chiffres. C'était mon projet de retraite de faire un livre. Moi, c'est ma première participation, évidemment, là, mais j'ai toujours acheté des livres et je trouve que c'est une bonne chose de faire connaître les livres québécois. Il y a quand même beaucoup de livres, puis on est aujourd'hui en compétition avec le numérique, puis ça fait que la copie papier restera toujours une très bonne occasion de connaître les livres.
0: C'est cette fin de semaine que va se dérouler à Saint-Marcellin, Fête médiévale. Festival historique immersif centré sur la thématique du Moyen-Âge. Fête médiévale de Saint-Marcellin se déroule chaque année au cœur de ce village, créant une ambiance particulière toute une fin de semaine. Cette année, c'est du 14 au 16 août. Je vous propose d'écouter ici Alain Panetton, nommé à la direction de ce festival depuis seulement un mois. Il nous présente comment tout cela se prépare pour offrir aux visiteurs une expérience unique.
5: Comparativement à plusieurs festivals qu'on offre une programmation, la programmation dans le cadre de la fête est offerte par les clans. Fait que cette programmation-là est montée pendant toute l'année. Ils se présentent là, avec des événements puis des ateliers qui ont monté toute l'année. Fait que j'arrive vraiment là. J'ai vraiment peut-être aidé un peu à la mise en marché là, dans la zone presse et tout ça. Là. Mais pour ce qui est du contenu, là, c'était déjà bien en place.
6: Mais venons-en. Cette année, à quoi doit-on s'attendre toute la fin de semaine à venir?
5: Ben, c'est une immersion dans le Moyen-Âge, là, avec ces 9 clans. Là. Il y a vraiment 9 clans qui représentent des époques différentes. Il y en a qui on est en 850, il y en a d'autres qu'on est en en 1474. Ils respectent vraiment tous les vêtements, la nourriture. C'est tout un monde là, à découvrir.
0: Avec ses 9 clans, Fête médiévale est un événement majeur et rassembleur qui contribue à la vitalité culturelle et communautaire de la région. Il promet encore une fois de combler toutes les attentes avec quelques nouveautés sur lesquelles nous revient ici Alain Panetton.
5: Ben, il y a des nouveautés cette année. Les gens de l'organisation s'est rendu compte qu'il y avait beaucoup de gens qui arrivaient là costumés. Fait que là, il y a un concours amateur de costumes qui est tout à fait nouveau là cette année. Une deuxième nouveauté, il y a un banquet des seigneurs là qu'on recrée vraiment un banquet de l'époque qui est maintenant le vendredi. Je vais ouvrir un peu le festival là, avec ça. Sinon, là, chaque clan nous propose des nouveautés. Là, même, bon, je ne voulais pas en parler, mais il y a un clan là, qui a créé un lien avec un musée pour offrir là, des pièces qui vont être présentées, vraiment des pièces de l'époque. Puis ce clan-là, on parle de 850. Ça fait, c'est beaucoup de travail de recherche. Là.
0: Et puis, à Trois-Pistoles, le quai s'est transformé en une immense piste de danse le 8 août dernier à l'occasion de la 4e édition de la Biennale « Au quai, on danse ». 400 personnes, selon les organisateurs, au moins ont participé à cette édition. Présentée par la compagnie Mars, elle danse. L'événement a fait découvrir au public des styles, des artistes, des cultures variées dans une ambiance festive et rassembleuse. Les DJ Erwan et Philomène ont fait danser en long le public présent. Mais il faut dire qu'au-delà de la fête, au quai on danse, c'est une mission de l'organisme Mars Elle Danse de rendre la danse accessible et lui faire une place durable en région. Plusieurs personnes présentes ont d'ailleurs témoigné de leur souhait de voir cette grande fête se poursuivre dans les Basques, précise un communiqué de l'organisme. Voilà qui met fin à ce bulletin de nouvelles. Merci de l'avoir suivi. 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
7: Alors, on dit partiellement nuageux, mais présentement, Rimouski, c'est nuageux, tout court. 60% de probabilité d'averse, risque d'un orage, nappe de brouillard se formant au cours de la nuit, avec un minimum de 12 degrés demain, généralement ensoleillé. Nappe de brouillard se dissipant le matin, des vents devenant du sud-ouest à 20 km/h, des rafales à 40, maximum de 23, un humidex à 26 degrés. Samedi ensoleillé, maximum de 23, dimanche des nuages, maximum de 21 degrés. 17h08 dans Rimouski et dans la Métis, il fait toujours 17 degrés.
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Ça, c'est un bon souvenir de France d'amour à Flow Express. Parlons un peu de politique et parlons aussi de Éric Duhaime, qui promet une véritable cure minceur à l'État québécois. Le chef du Parti conservateur du Québec veut réaliser, écoutez bien, c'est pas rien, là, 47 milliards de dollars d'économie sur 5 ans, notamment en réduisant les dépenses gouvernementales et les subventions versées aux entreprises. Son parti mise aussi sur l'intelligence artificielle pour rendre l'administration publique plus efficace. L'objectif, c'est de financer ce que Duhaime annonce comme d'importantes baisses de taxes et d'impôts pour les citoyens et les entreprises. Le chef conservateur soutient qu'il faut éliminer le gaspillage et réduire la taille de l'État alors que le Québec fait face à un déficit important. Mais son plan soulève déjà beaucoup de questions. Quelles subventions seront abolies? Quels services pourraient être touchés? Et combien de postes seraient supprimés? Il y en a vraiment pas moins que 47 milliards, c'est beaucoup d'argent. Duhaime affirme vouloir couper dans le gras de l'État dans les services, et pas dans les services directs à la population. Les détails de son cadre financier doivent être dévoilés au cours de la campagne électorale qui devrait commencer d'ailleurs cette campagne officiellement aux alentours du 27 août prochain. Ça nous mène déjà à 17h17 à venir à Flow, bien sûr, de la musique. On fait de la radio, ben oui. Et à 17h30, les sports avec

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1: C'est aujourd'hui que débute officiellement le 32e camp d'entraînement de l'histoire de l'Océanique. Il y a quelques ajouts de dernière minute à la liste du camp d'entraînement. Le gardien de but Noah Prestonmore et l'attaquant Calvin Carver sont blessés et ne pourront participer au camp d'entraînement. Ils sont donc remplacés par les gardiens de but Alex Kim et le défenseur Johan Ragg. Au menu aujourd'hui, des entraînements par équipe en avant-midi et ces mêmes équipes s'affronteront entre elles ce soir. Il y aura trois rencontres à se mettre sous la dent. Avec 49 recrues présentes cette année au camp d'entraînement de l'Océanique, tout est possible, selon le directeur général Danny Dupont. Lors de mon dernier entretien avec le directeur général de l'équipe, je l'ai questionné à savoir si les recrues avaient une chance de percer l'alignement ou si plusieurs places de l'alignement étaient déjà réservées. Voici sa réponse.
2: Tous les postes sont disponibles cette année, contrairement là, aux autres années, depuis que je suis avec l'Océanique, c'est l'année vraiment où il y a le plus de postes disponibles. Tout le monde va avoir l'opportunité de se trouver une place avec nous. Oui, on a beaucoup de joueurs en entraînement. Ça va faire une chaude lutte. Puis, j'ai très hâte de pouvoir voir nos jeunes, mais surtout aussi quelques vieux là, qu'on a signés durant l'été.
1: Les premières coupures de ce camp d'entraînement devraient arriver vendredi après les matchs intra-équipe. À l'Omnium Banque Nationale, nous connaissons maintenant qui sont des finales. Chez les hommes, à Montréal, l'Américain Brandon Nakashima a freiné le parcours du jeune prodige espagnol Rafael Rodar et se qualifie en finale. Et la victoire de l'Américain confirme une finale toute américaine, alors que Lerner Tien et Ben Shelton étaient de l'autre côté du carré d'as. Et c'est le champion en titre et 5e raquette mondiale, Ben Shelton, qui a eu le dessus. Il pourra donc défendre son titre. C'est la 6e fois de l'histoire de l'ère moderne du tournoi canadien que deux Américains s'affronteront en grande finale. Et c'est la première fois depuis 1995, alors qu'André Agassi avait battu Pete Sampras. La finale sera disputée à 20h. Au cours central du Stade IGA. Chez les dames, à Toronto, la Polonaise Iga Świątek atteint la finale alors qu'elle a battu Elina Svitolina. De son côté, Elena Rybakina a battu Coco Gauff et elle trace aussi son chemin jusqu'à la grande finale. Rybakina est la 2e tête de série tandis que Świątek, ex-première joueuse mondiale, est la 7e tête de série du tournoi. Et dans la ville reine, la finale se jouera à 18h. Les 5 joueurs de l'équipe canadienne des championnats du monde de hockey junior 2018 ont contrevenu au code de conduite de Hockey Canada. C'est ce qu'a statué une commission d'appel indépendante, mandatée par l'organisme de hockey. La Fédération nationale a indiqué par communiqué qu'elle acceptait la recommandation de la commission de maintenir les suspensions et dates de réintégration pour Alex Formanton, Cal Foot, Carter Hart, Dylan Dubé et Michael McLeod. Les 5 joueurs ont été accusés en juillet 2025 d'agression sexuelle découlant d'une rencontre avec une femme lors d'un gala de Hockey Canada à Windsor, en Ontario, en 2018 pour célébrer la conquête de la médaille d'or par l'équipe canadienne. Les 3 juges de la commission d'appel ont recommandé de maintenir les suspensions imposées par Hockey Canada pour 4 des 5 joueurs. McLeod ne pourra être réintégré avant le 10 novembre 2030, Foote pas avant le 10 novembre 2026, Hart le 10 novembre 2027 et Dubé le 10 novembre 2028. De son côté, Alex Formanton est admissible à une réintégration immédiate. Étant donné l'enquête terminée, Hockey Canada a ajouté que tous les autres joueurs de l'édition 2018 peuvent être considérés afin de participer aux activités sanctionnées par la Fédération dès maintenant. Les joueurs sanctionnés qui avaient tous joué dans la LNH avant que les accusations ne tombent sont admissibles à un retour dans la Ligue depuis le 15 octobre dernier et admissibles à y jouer depuis le 1er décembre dernier. Du lot, seul Carter Hart s'est retrouvé du boulot dans la Ligue nationale de hockey alors qu'il a signé un contrat avec les Golden Knights de Vegas et les a même aidés à atteindre la finale de la Coupe Stanley en tant que gardien numéro 1. Pour sa part, Dylan Dubé a signé un contrat avec les Blues de Saint-Louis cet été. Pour rappel, les 5 joueurs ont été acquittés après un long processus judiciaire qui s'est conclu l'an dernier. C'était Émile Clouet pour Vos Sports.

0: Partiellement nuageux et 60% de probabilité d'averse pour ce soir. Il y a risque d'un orage aussi avec un peu de brouillard et un minimum de 12 degrés. Demain, généralement ensoleillé, le brouillard se dissipe en matinée. Des vents venant du sud-ouest à 20 km/h, des rafales à 40, maximum de 23. Humidex à 26 degrés. Samedi, ensoleillé, maximum de 23. Et dimanche, des nuages avec un maximum de 21. Il est 17h38 dans Rimouski, dans la Métis. Il fait toujours 17.
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Mon nom est Danny Proulx. C'est congé pour moi demain. On se reparle lundi à compter de 16h pour une autre édition de Feu Express. Bonne

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Merci d'être au rendez-vous encore une fois cette semaine dans la dose rap 60 minutes que l'on passe ensemble à écouter du rap québécois et s'en fait de l'extraordinaire. Et à cette période-ci de l'année, alors que le beau temps s'installe, eh ben c'est toujours très propice aux nouveautés. Cette semaine ne fera pas exception. Il y a vraiment beaucoup de nouveautés d'artistes très établis, certes, mais également d'artistes qui méritent votre découverte, je pense, votre attention. C'est le cas de Tone qu'on va écouter un peu plus tard dans l'émission avec Retraite de mon père, il y aura du Braqueur, il y aura également MIC, bref, beaucoup d'artistes de la relève qui valent la peine d'être découverts. Mais on aura également des artistes établis, je le disais, Lost vient de sortir un très très gros album, on écoutera un des extraits dans un instant. On a également des gars comme Dosti qui viennent de sortir un EP assez extraordinaire, merci. Donc on va se promener dans les styles et on fera pas exception en termes de nouveautés, mais aussi des petits clins d'œil historiques. Comme on va le faire pour débuter l'émission. Alors que Loud, qui n'a plus besoin de présentation, bien évidemment, a eu, je présume, le mandat de faire une chanson pour les festivités entourant le 50e anniversaire des Jeux olympiques de Montréal. Une chanson qui s'appelle « D'où je viens », « Beat the rough sound ». Évidemment, c'est du Loud à son meilleur, diront les fans. C'est effectivement une très, très bonne chanson. Bon, certains chroniqueurs ont trouvé qu'il y avait trop d'anglicisme. D'autres diront que le franglais, ça fait un peu partie de l'identité de Montréal. Moi, j'ai surtout accroché sur le titre « D'où je viens » parce que ça me fait évidemment, peut-être que je suis pas le seul, penser à un grand classique du rap québécois de Kashim Malmstrom en collaboration avec SP. Grosse tune qui a exactement le même titre. Donc, pour le clin d'œil, on va s'offrir SP et Kashim « D'où je viens » dans un instant. Mais pour commencer l'émission, on y va avec la nouvelle « D'où je viens ». Gros beat de rough sound, voici Loud avec D'où je viens dans la dose rap.

REP à Kashim Malmström 2020, l'année de son décès. Gros, gros classique en collaboration avec SP. C'était D'où je viens dans la dose rap. Il y a, à ce temps-ci de l'année, plusieurs chansons aux sonorités estivales qui sortent. Ce sera le cas un peu plus tard dans l'émission, alors qu'on va écouter des chansons de Boutotte telles quelles, Black Life également, des sonorités qui donnent envie de partir en road trip. Il y a également Jay Scott qui a sorti la chanson Buzzé dans différentes versions, dont une hip-hop. Il y a Rhymes, Fouki, Soulja et Xavier Euphorie sur cette chanson-là, sonorité reggae estivale avec le titre. Bon, on voit un peu où ça s'en va et on va écouter cette chanson-là dans un instant. Mais d'abord, Lost vient de sortir un nouvel album intitulé Gaman sur l'étiquette Septième Ciel. On parle ici d'un concept asiatique, bon, de contrôle de soi, de résilience. On parle d'un de ses albums les plus achevés en termes de direction artistique, en termes justement de fil conducteur, de concept et tout ça. Gros, gros album. Il y a déjà des extraits qui étaient sortis dans les dernières semaines, mais là, voilà, l'album est officiellement sorti et j'ai choisi d'y aller avec sa collaboration avec un autre extraordinaire rappeur québécois en la personne de Easy S. Les voici les deux sur Génération Perdue.

0: Ça se pourrait que ça joue cet été dans certains road trips à la plage, sur les patios, etc. C'était Jay Scott avec Rhymes, Fouki, Soulja et Xavier Euphorie dans la dose rap. Et dans les prochains instants, il ne manquera pas de bars. J'étais très heureux de voir que Dosti venait de sortir un EP. Dosti d'Excelli Productions, qui est un excessivement dope rapper. Autant le fond que la forme. Beaucoup de figures de style dans ses bars. Et également un très dope beatmaker. Il ne travaille qu'avec ses propres beats. Et son nouvel EP s'appelle Que Dieu soit loué. Et j'adore parce que le cover, c'est une pancarte comme de truc à louer, là. Donc vraiment, le jeu de mots est extraordinaire et c'est la chanson titre qu'on va s'offrir dans un instant. Tony Sawyer également. Ben, c'est drôle, on l'écoutait la semaine dernière avec les Doux Singes dans la chanson Tête brûlée, dans laquelle, bon, il y a quelques bars, c'est un gros posse track. Et ben, parallèlement, très actif ces temps-ci, vient de sortir un vidéoclip solo avec une chanson qui est vraiment très très bonne. Encore une fois, il démontre à quel point il a des bars et à quel point il a un flow assez redoutable. Il le prouve sur la chanson Flambant Neuve qui va jouer. Mais d'abord, on y va avec le duo de Faye et INSA qu'on connaît bien entre autres dans le Battle, mais qui est également un dope rapper. Si je me trompe pas, il y a un groupe qui s'appelle les Dalton, mais également 666 avec Faye. Bref, ces deux-là travaillent beaucoup ensemble ces temps-ci et ont invité Saint-Sou sur une extraordinaire chanson qui s'appelle Multisyllabe.
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Peu importe sur quelle station de radio vous écoutez La Dose Rap présentement, merci beaucoup de le faire. Merci à la station qui diffuse et merci à l'Association des radiodiffuseurs communautaires du Québec de rendre cette émission possible. Et surtout, merci aux gens qui prennent la peine d'écrire via la page Facebook de La Dose Rap pour faire des salutations, des demandes spéciales, pour faire découvrir leur musique également. C'est toujours un grand plaisir de vous lire. J'essaie de varier le plus possible la diffusion. Mais bien sûr, je laisse aller l'actualité musicale également. Donc, parfois, il y a des artistes qui sont particulièrement efficaces et actifs et productifs pendant une période. Alors, ça se peut qu'ils jouent un peu plus. Et dans la dernière année, il y a des artistes qui ont été très productifs et très récurrents également dans la sortie de matériel. Et c'est le cas des artistes qu'on va écouter dans les prochaines minutes. Entre autres, Black Life, un gars de l'Outaouais ou de l'Abitibi-Témiscamingue, pardonnez-moi, qui vraiment a eu une année 2025 est très, très productive et il y en aura une 2026 encore plus parce que l'année prochaine, en 2027, il va faire apparaître un album sous CM Music. Christophe Martin, célèbre beatmaker qui travaille avec Loud, Soulja et tous les autres, là. Donc, un album sous CM Music l'année prochaine pour Black Life, ça s'annonce très, très bien. Et là, il vient de sortir un extrait qui s'appelle Parcourir le monde, qui est vraiment une toune d'été, qui donne envie de partir en road trip. Un peu dans la même vibe de ces artistes qui ont certes la voix grave, mais qui sont capables d'être très mélodieux. Il y a aussi Boutotte et Tel Quel qui ont collaboré. Les deux ont aussi eu des années très productives. Des artistes qui font absolument partie des artistes de plus en plus établis sur la scène. Les voici donc ensemble pour l'excellente chanson « Laisse-nous » dans La Dose Rap.

Black Life dans la dose rap. Et un peu plus tard dans l'émission, on va changer de vibe un petit peu avec le rappeur Braqueur, que j'ai eu le plaisir de découvrir dans les dernières semaines. Un gars qui a travaillé, entre autres, avec le Chum, qui fait partie des 12 singes. Mais le Chum, écoute, ça fait extrêmement longtemps qu'il roule sa bosse. Et il a produit la chanson Vigilant de Braqueur qu'on va s'offrir dans une vibe un petit peu plus deep. Restez là. Il y a également une superbe chanson qui est sortie récemment, collaboration entre Woody et la rappeuse Guess Me, chanson qui s'appelle Littéralement. J'adore la vibe également là, un peu plus sombre. On change vraiment des dernières chansons qu'on vient de s'offrir. Et pour commencer ce segment musical-là, on y va avec la plus récente de MIC. Voici Ma Story.

le rappeur Braqueur qui nous invite à être vigilants sur cette chanson-là produite par Le Chum. Pas mal tout pour la dose rap. Merci tellement d'avoir été là. Deux chansons avant de se laisser. Un rappeur de région, on sait pas laquelle malheureusement, mais il s'appelle Tone. J'ai découvert sa chanson sur la plateforme 45 Tours. Hein. Si jamais vous connaissez pas, c'est une plateforme où les gens en radio qui peuvent diffuser vont télécharger la chanson et ensuite peuvent la diffuser comme je le fais, entre autres dans la dose rap. Et il y a des gens, il y a un coût associé à ça bien évidemment, mais on peut mettre nos chansons là-dessus. Et c'est ainsi que j'ai découvert Tone donc et sa chanson Retraite de mon père, qui parle un peu de sa vision des choses, de l'avenir, de qu'est-ce que c'est une vie rangée, etc., de ses objectifs aussi, dans une chanson qui a une perspective fort intéressante en tant que jeune de région, évidemment. Mais d'abord, et on se laisse là-dessus, c'est le très dope rappeur Racine qui vient de sortir une chanson, c'est X.T.N.U.E, mais dans le fond, c'est exténué. Et on parle ici de fatigue mentale. Tu sais, des fois, on devient un petit peu plus deep, on devient un peu plus introspectif. Et Racine nous amène dans cet univers-là qui, entre nous, on connaît tous. Donc, on se laisse là-dessus. Merci d'avoir été là. Puis, on se reparle la semaine prochaine. Ciao, ciao.

Aujourd'hui, 13 août, c'est la journée internationale des gauchers. Quoi de plus gaucher que McCartney en ce bas monde? Poser la question, c'est y répondre. Je salue chaleureusement tous les gauchers à l'écoute. J'espère que vous avez passé une belle journée. Et je vous rappelle que ce n'est pas une raison pour rouler à gauche. En direct des Galeries Mont-Joli, place à votre rendez-vous du jeudi soir. Ça chauffe, ça swing, ça rock et ça roule. C'est chaud, ça déménage, c'est rythmé, c'est fou. Tout ça, les années vinyles au microphone, à la sélection musicale. Yves Chalanel, toujours, un immense plaisir de vous retrouver et de partager avec vous la meilleure musique des années 60 à 90. J'espère que vous avez passé une belle semaine et que vous êtes prêts à vivre au rythme d'une émission du tonnerre. Et sans plus tarder, on décolle en musique. Merci d'être là.

Merci d'être fidèle au poste. Vous écoutez l'émission Les années vinyles sur les ondes de Flow FM, fréquence 96.5, jusqu'à 21h. Yves Chavanel avec vous, avec la meilleure musique rétro, classique rock, un peu de tout quoi. Mais en autant que c'est bon et que ça swing. Oui, merci d'être là, fidèle au poste, comme vous savez l'être. Première séquence de la soirée, qu'est-ce qu'on écoutait? Face Domino, Blue Monday, c'est par exemple 56. Freddy and the Dreamers Do the Freddy, c'était en 65. Il y avait une danse qui allait avec ça, évidemment. À chaque semaine, dans les années 60, sortait une nouvelle danse avec la chanson qui l'accompagnait, Happy Days, la pièce-titre de la télésérie. Grease, We Go Together, c'est la pièce finale où les lycéens débordent de bonheur dans la cour du lycée. Et un air doo-wop avec Is It Tonight de Sofia Valera. On aura la séquence thématique qui revient à chaque émission, le Fab Four, un peu plus tard. Mais pour l'heure, on écoute quoi? Danger, un groupe montréalais qui a connu un seul succès, c'était en 78, Transport en commun. Les Rolling Stones, Painted Black, c'était en 66, gros succès pour ce groupe. Offenbach, Promenade sur Mars, beaucoup s'entendent pour dire qu'il s'agit de leur meilleure chanson. Bon, c'est toujours discutable, les goûts. Et en 83, Plume lançait l'album Autopsie canalisée. On écoute, on peut pas tout avoir, grand philosophe que ce Plume. Mais c'est une pièce phare du film Dirty Dancing qui débute la séquence Stay de Maurice Williams and the Zodiacs. Stay.

0: Merci spécial à vous tous qui êtes là les deux soirs de l'émission Les Années Vinyles, soit le jeudi de 19h à 21h et tous les dimanches de 17h à 21h. Merci. 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Maintenant, oui, nous y voilà, le Fab Four. Les Beatles sont en studio, les guitares sont accordées, les cordes vocales sont affilées, ils sont prêts. Et comme c'est aujourd'hui, 13 août, la journée internationale des gauchers, les quatre chansons des Beatles de ce soir seront entièrement signées McCartney. Qu'est-ce qu'on écoute? Another Girl du film Help en 65, Drive My Car 65 également en numéro 1. Au hit parade mondial, oui, Drive My Car, Got to Get You Into My Life de l'album Revolver 66 et la pièce titre du téléfilm Magical Mystery Tour de 68, c'est Ed Sullivan qui nous présente le quatuor le plus influent du rock and roll. C'est parti.
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Merci, John, Paul, George et Ringo. Vos cigarettes puent, les gars. Et tant qu'à Yogi, il sent l'ours. Merci d'être présent, de me prêter vos oreilles pour l'émission la plus haute des ondes. Soit les années vinyles, on est ensemble jusqu'à 21h, mes amis, avec votre animateur Yves Chabanel, bande de chanceux. Prochaine séquence de 5, on écoute quoi? The Beach Boys, gros succès de l'année 65, I Get Around. En 67, The Monkees lançait Pleasant Valley Sunday. Et Gary Glitter, en 72, Rock'n'Roll, c'est un air qui fera école. Et bon, qui sera repris par beaucoup d'artistes. Et en 58, Johnny Kidd and the Pirates livrait la meilleure version qui soit du classique Shaking All Over. Et c'est Tom Jones qui débute la séquence avec Help Yourself. Merci d'être là, je vous embrasse, je vous étreins.